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Ça enlève la poussière.

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Ça, j'en étais sûre qu'il ne serait pas à l'heure. C'est pas possible, avec tout ce qu'il avait à faire ce matin. J'ai dû laisser mon portable là-bas. Alors, le portable passe dans l'atelier, mais pas dans le bureau. Oui, monsieur Broutier. Ouais. Vous êtes à combien? 54 km? Ouais. Vous n'avez pas passé le fax au client hier soir? Le client de cet après-midi, vous lui avez pas envoyé les tarifs? Oui, je vous dis que le client vous... Je sais pas quelle autoroute ils ont prise, parce que ça marche à merveille.

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2: L'agenda du Poulpe, c'est tout de suite. 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
4: Eh bien, ce samedi, on a aussi une foisonnante proposition culturelle. Au Café des Sports, à 19h, arrive Vinicius Quinteto, un quintet de musique instrumentale brésilienne, improvisation et création collective avec donc Ari Vinicius à la flûte. Et c'est donc demain, samedi, à 19h pour l'apéro-concert. À Salvagnac, au bord du monde, un ciné-débat, voix ancestrale des communautés indigènes. Une rencontre entre la résistance ancestrale Mapuche, les enfants de la terre et la mémoire vivante des peuples. Expo et conférences en présence du réalisateur et artiste Francisco Pola, qui nous vient du Chili. L'exposition restera également jusqu'au 25 octobre à la Confiserie à Rabastens, si vous voulez la voir un peu plus tard. À Gaillac, du 8 au 11 octobre, donc tout le week-end, c'est les 400 coups. Ils sont heureux de vous proposer leur 23e édition du Festival du cinéma européen. Et au programme, 22 films seront proposés. Ce samedi, plusieurs films dès 10h avec à chaque séance plusieurs options. Et des séances dans la journée, 13h30, 16h, 18h15 et 19h. Une soirée autrichienne accompagnée d'un buffet suivi du film « Seule la vie » dont je vais vous révéler ici le synopsis. Barbara et Ellie sont amoureux et heureux, clowns professionnels, ils savent rire de tout et mènent une vie joyeuse avec leurs deux enfants. Quand un accident emporte Ellie et les enfants, Barbara doit trouver un nouveau chemin. Portée par les souvenirs qu'elle chérit, elle prouve que l'amour ne meurt jamais et qu'il faut toujours oser embrasser la vie. Un film allemand de Adrian Gwendinger. Pardon pour mon accent. Et à 21h15, c'est le film Police Flash 80. Alors là, je vous laisse découvrir par vous-même. Ce samedi, le festival Conte en balade se tiendra aux cabanes. Vous pourrez retrouver Marion Le Monaco dans son spectacle Calice. Marche aujourd'hui, marche demain, à force de marcher, on fait beaucoup de chemin. Voilà ce que disent les nomades de la parole. Et dans ce spectacle, nous irons voyager avec des bouts d'âme en vagabondage sur des sentiers pas très anodins. Pour arpenter les chemins dans toutes leurs directions. Marion Le Monaco est une conteuse à la parole incarnée, rythmée et vibrante. C'est tout public à partir de 9 ans et le spectacle dure 1h15. Attention, la réservation est obligatoire. Et je vous donne ici le numéro, c'est le 06 62 38 29 51. À Saint-Sulpice-la-Pointe, le chanteur nantais Gabriel Saglio sera en concert pour une soirée organisée par l'association L'Algorithme. Entouré de brillants musiciens, il mêle avec générosité chansons françaises et sonorités africaines. Une musique chaleureuse et métissée portée par une voix singulière, de quoi lancer la saison en beauté. Dès 19h, apéro festif, algobar et food truck, puis le concert à 20h30. Attention, il faut réserver sa place sur Eloasso. À Técou, place à une soirée en configuration club avec Arnaud Fradin et His Roots Combo. Accompagné en première partie par The Midnight Drifters. Du blues, du jazz, du groove, un bar et de la restauration maison. Tout est réuni pour une belle soirée au hangar à Técou. Au Café Plume, Téménique Électrique vous embarquera dans un univers arabian rock. En 4 albums, une poignée de formats courts et une foultitude de concerts, Téménique Électrique a imposé un son griffé par le rock et la pop des cadors anglo-saxons, le raï des mamies de l'Oranie et le shaabi des tontons de la Casbah d'Alger. Initié, tout un programme, initié il y a 15 ans par le chanteur et guitariste Mehdi Adjeri et le bassiste Jérôme Bernaudon lors d'une résidence à Beni Abbès, Téménique Électrique réunit aujourd'hui à leur côté batterie, percussion, Fred Alverne aux machines et claviers, Johan Martin aux guitares et mandoles. C'est au Café Plume à Lautrec. à Sénouillac. Bienvenue au Sénou, café associatif et culturel pour une dégustation théâtralisée. Eh bien, vous pourrez donc voir du théâtre tout en dégustant du vin. Voilà, c'est une dégustation théâtralisée. Et c'est 19h et les entrées sont reversées à l'association Les Saintes Nitouches en ce mois d'octobre. À Groyer, c'est la fête des possibles avec un très beau programme ce samedi dès 9h. Dès 9h, on marche pour la paix pendant 3h. Et le rendez-vous est au lac de Nabeyou. Puis une session d'arpentage avec les arpenteuses autour du livre « Écologie pirate » de Fatima Wassak. Et c'est à l'Autrucherie. À midi, apéro-concert poétique « Rivage ». À 15h30, du spectacle de cirque « Little Big Circus » mécanico-poétique présenté par la compagnie au Palc. Et c'est à l'usine. De 14h à 18h, un documentaire poétique d'Eva Ferdouel, intitulé « Mégisserie », projeté en présence de la réalisatrice, et c'est à l'Émancipation. Puis, scène ouverte, et à 17h, concert de Nu Duo Acoustique et Poétique, c'est à l'Autrucherie, librairie café. À 18h, le grand cœur de La Rugissante, que nous connaissons bien, sur la place du Jourdain. À 19h15, le Carnaval des Possibles, avec la participation, bien sûr, des plasticiens volants de Croyer. Et à 21h, un concert de Paul Val, guitariste texan. C'est du blues, du rock, et c'est au bar culturel Labo M. Et c'est tout pour ce samedi, c'est déjà pas mal. Qu'est-ce qui se passe demain, dimanche? Non, après-demain, dimanche.
5: Merci Roxane. Alors dimanche 11 octobre, on commence, une fois n'est pas coutume, par Coufouleux, qui se met en rose. Je sais pas si vous avez vu, il y a plein de roses partout, il y a des parapluies, plein de trucs. Mais c'est pour la bonne cause. Voilà. Coufouleux se met en rose et mairie et association vous attendent pour une matinée. Donc ça commence à partir de 9h. Matinée octobre rose, mélange sport et animation. C'est ouvert à toutes et à tous. C'est le mois de la mobilisation contre le cancer du sein. On se retrouve, on bouge ensemble et on soutient la prévention et le dépistage. Je prends le flyer, je mets mes lunettes. Voilà. C'est rose sur fond rose, sur rose sur rose. Alors 9h accueil café, inscription, parce qu'après il y a un départ à 9h30, il y a de la marche, il y a du sport, et 11h30 arrivée de cette marche et pot d'amitié dans la cour de la mairie. Et il y a des associations et programmes par association, donc la Nordique Rabastinoise qui propose un parcours d'initiation à la marche nordique, 5 km, ils prêtent même les bâtons sur place, je crois que je les ai croisés ce matin sur le chemin. Randonnée marche nordique 8 km. Il y a aussi l'association Rando du Pays Rabastinois, parcours de balade urbaine de 7 km, tout public. Après, il y a l'association Le Sarc Cyclo, qui propose une boucle à vélo de 9 à 10 km. Tous les vélos sont acceptés, pas de niveau requis, pas de limite d'âge. Et il y a l'association La MJC et Wamberé, qui font des cours d'initiation à la danse à 9h45 sur le cours de la mairie. Donc c'est à Coufouleux pour l'Octobre Rose. On revient, on en avait parlé sur le programme de vendredi, on revient à Assac pour la fête de la pomme et de la biodiversité. Donc c'est pour les amoureux de la nature, à la salle des fêtes d'Assac, qui ça dure toute la journée, dès 8h. Apportez vos pommes pour le pressage du jus, c'est sur inscription. Il y a aussi un marché aux plantes et un marché aux produits locaux. Il y a une balade botanique, il y a des ateliers et il y a une rencontre avec l'auteur Mathias Bonneau. Les gourmands s'inscriront à l'atelier cuisine qui s'appelle Infiniment Pomme pour cuisiner la pomme de l'entrée au dessert. Voilà, l'entrée est gratuite avec buvette et restauration sur place. Il faut aimer la pomme, bien entendu. C'est un peu le concept de la journée. Pour les chineurs, parce qu'on est dimanche, on va à Gaillac à partir de 8h, vide-grenier du quai Saint-Jacques sur les berges du Tarn avec buvette et restauration. À Lavore, à partir de 9h, c'est la 28e bourse toute collection qui s'installe au hall d'Occitanie. Donc c'est tout ce que vous pouvez imaginer, les timbres, la monnaie, cartes postales, jouets anciens, bijoux, livres, figurines, de quoi compléter une collection ou en commencer une. Et également, ce week-end, ce sont les journées des ateliers d'artistes d'Occitanie. Et donc, il y a plus de 600 artistes dans plus de 400 ateliers partout en Occitanie qui ouvrent leurs portes. On entre, on regarde le travail en train de se faire, on discute. Et bon, j'ai trouvé deux petits arrêts près de chez nous. Marc Peyruc, qui est à Lavaur et qui vous accueille toute la journée à l'espace À tout lien humain, avenue Charles de Gaulle. Un lieu qu'il a construit lui-même avec des matériaux de récupération, du bois de bateau, des objets rapportés de voyage. Pour lui, c'est un acte de résilience. Son travail parle de ce qui fait l'humain face aux technologies. Ça parle aussi de tolérance et du respect du bien vivre ensemble. Donc c'est à Lavaur et c'est l'artiste Marc Peyruc. À Gaillac, c'est une exposition de Dana Kochbuck qui est au centre pour la photographie. Cette artiste est née en Roumanie et elle est diplômée des Beaux-Arts de Bucarest et elle est installée à Paris. Après des années de photographie, elle est passée au dessin et elle part de ses propres photos qu'elle redessine. Brouillant la frontière entre les deux, l'exposition fait partie du bicentenaire de la photographie et elle dure jusqu'au 18 octobre. On file à Albi pour les enfants à partir de 6 ans. L'Université Champollion propose un atelier puzzle sonore entre Dixit et puzzle. Dans le cadre de la grande question du dimanche, la question du jour c'est « La nature fait-elle de la musique ?» On y répond en jouant avec des sons enregistrés dans les paysages au milieu des cabanes de l'installation Les Enchevêtrés dont j'ai parlé également pour l'activité du vendredi. Et l'après-midi, de 12h à 17h, on peut aussi partir pour une balade sonore d'une heure au casque avec un départ toutes les heures sur réservation. Trop bien. Il faut être sur Albi, mais c'est trop bien. On revient par ici, à Salvagnac, au café au bord du monde. À 14h30, vous avez l'atelier Plumes et Pinceaux et également le café créatif avec la LPO. Allez voir sur le site du café parce qu'il faut appeler pour s'inscrire. À Grolet, à l'usine, Roxane en a parlé pour le samedi. C'est la fin, cette fois-ci, de la fête des possibles. Et ça commence à partir de 16h avec visite de l'exposition des talents de l'usine. De 17h à 18h30, spectacle pour enfants, le mariage de Mika de la compagnie Mine de Rien. C'est un conte queer et féministe. De 18h30 à 19h30, apéro musical jazz funk avec le groupe De la cuillère avec le dos. Et à 20h30, concert de Tisane 13. Clavier West Coast, rap doux, électro brûlante. Voilà, bon programme à l'usine de Grolier ce dimanche. Et on va finir, là je finis le dimanche avec le festival Riverun. On va reparler parce qu'il y a pas mal de concerts qui se sont déroulés samedi, qui continuent dimanche. Donc à 11h, Barbara Dingue, clavecin solo, au frigo, qui elle est une... qui est une claveciniste, oui, elle joue du clavecin, et elle joue une pièce de Jean-Luc Guillonnet sur un grand clavecin à deux claviers, un voyage entre danse baroque et sons expérimentaux avec harmonie mouvante et tension suspendue. L'entrée est gratuite à 14h30, toujours à Albi, au temple protestant. C'est Songs of Erosion qui revisite les Cantigas de Santa Maria, un grand recueil de chants de l'Espagne du XIIIe siècle où se croisent hymnes à la Vierge, légendes, remèdes et amour courtoise. Il y a Clara Lévy au violon, Victor Guata Igual à l'alto et Clara De Assi au synthétiseur modulaire. L'entrée est gratuite. 16h, petit chœur de Mondel et orchestre à l'église de Massac-Séran, c'est près de Lavaur. Une trentaine de choristes de toute l'Occitanie, dirigés par Stéphane Béron, jouent avec l'orchestre du conservatoire de Lavaur et de l'école de musique d'Ambre, ou d'Ambresse, il y a un S à la fin. Ils mettent face à face deux magnificats, celui de Vivaldi et celui de John Rutter. Ils chantent aussi les Five Hebrew Love Songs d'Eric Whiteacre, des chants d'amour et de nature. C'est donc, j'ai dit que c'était à Lavaur, à 16h. Au même moment, à la scène nationale joue Montanard à Vianne, dans les monts de Lacône. L'ascension comptée est chantée d'après le mont analogue de René Daumal, avec chant des Pyrénées et cornemuse. Donc c'est à 16h à Vianne, c'est à partir de 8 ans. On retourne au temple protestant d'Albi, et c'est vraiment pour clore ce festival Riverun. Rendez-vous donc avec Perrine Bourrel au violon, au banjo et au chant, et Basile Brémaud au violon et au chant pour la pièce Sand, S-A-N-D, une musique comme du sable, usée par la pluie et le vent jusqu'au grain, qui construit des châteaux fragiles où passe la lumière, l'entrée est aussi gratuite. J'ai l'impression que tout est gratuit au Festival Riverun. Voilà, c'est tout pour ce dimanche. Roxane, est-ce que ça bouge cette semaine, en tout cas la semaine prochaine?
4: Oui, la semaine prochaine, à Rabastens, la confiserie vous propose un concert intitulé « Le léger détour ». C'est un duo acoustique d'improvisation joyeuse et polyrythmique. Une batterie partagée, des peaux animales et des objets de tout type. Un morceau fleuve improvisé et apparemment, ça rend content. C'est avec Satya Van et Xavier. Et la semaine prochaine, au Café des Sports, mercredi prochain, c'est la rencontre mensuelle de Ukulélé. Vous pouvez venir pour partager le répertoire, chanter, passer un bon moment autour d'un verre. Et c'est au Café des Sports de 18h30 à 20h30. Et c'est tout pour la semaine prochaine. On se quitte en musique ce samedi avec Gabriel Saglio qui sera en concert à Saint-Sulpice-la-Pointe.

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2: Bonjour à toutes et bonjour à tous. Focus, l'émission qui suit l'actualité du Rabastinois, reçoit aujourd'hui Jean-Luc Favéro, l'artiste plasticien, on va dire bien connu dans le Rabastinois, mais aussi ailleurs. Jean-Luc Favéro, qu'on voit souvent dans les galeries, pas que dans la région. Jean-Luc, il a beaucoup d'actualité ces jours-ci. Il est venu nous en parler. Je sais qu'il est assez modeste, il n'aime pas trop parler trop de son travail. Il dit souvent « venez me voir dans ma forêt ». Et d'ailleurs, il ouvre souvent son atelier et son lieu de vie et de travail. Jean-Luc, il a 3 expos ces temps-ci. Il y en a une qui est à Paris actuellement, à la galerie Inger, c'est ça ? C'est dans quel arrondissement ?
5: Tu me poses des questions je n'ai pas la réponse. Je ne connais que les bois.
2: D'accord.
5: Et Paris, je... Mais bonsoir à tous et à toutes.
2: Oui, bonsoir, excuse-moi. Je ne t'ai pas dit bonsoir. Oh là là, je manque d'élégance et de politesse. Il est aussi à Lieu Commun, qui est un lieu d'expo d'art contemporain, qui est à Toulouse et qui ferme, en l'occurrence. Donc, il y a une expo de fermeture de ce
5: tout
2: lieu.
5: Tout à fait. Dans l'espoir d'une réouverture.
2: Voilà.
5: On va tout de suite venir à ça.
2: Exactement. C'est à Bonnefoy, dans le quartier Bonnefoy. Ouais. Lieu commun. Donc cette expo, c'est jusqu'au 17 octobre. Et puis plus près de nous, il y a une expo qui se passe dans un lieu unique, on va dire, la Garenne.
5: Totalement.
2: Hein, à Loupiac, qui est un lieu, un ancien chai, on va dire, hein, un endroit où étaient entreposés du vin. C'est au bout d'un chemin, si j'ose dire. Il faut descendre un peu un escalier, un peu étrange. On se dit, mais où c'est que je vais atterrir ? Et on est à mi-chemin entre le Tarn et la plaine. Et on est à la Garenne, donc dans ce lieu qui est unique à bien des égards. Mais ce ne serait pas la première fois, d'ailleurs, que tu exposes, je crois, Jean-Luc.
5: Non, pas du tout. Ouais. C'est ça, peut-être une petite dizaine de fois.
2: Oui.
5: Que la famille... Bisseuil d'abord, Jacques Bisseuil et Pili m'ont accueilli. Puis là maintenant, la fille de Pili et Jacques, ouais. Ita, ouais. Et son mari, Philippe Soula, m'accueillent. Toute la famille m'accueille, ouais. Très généreusement.
2: C'est toi qui leur demandes ou c'est eux qui te proposent ?
5: Pas du tout, j'attends qu'ils me le proposent.
2: Toi, tu es folie.
5: Parce que je ne suis pas très... je ne suis pas quelqu'un qui aime forcer les choses.
2: Oui, bien sûr, oui.
5: Et puis c'est mieux comme ça, en fait. Hein.
2: Ouais, ouais. Ouais. Et ce lieu, il provoque quelque chose en toi
5: Ce lieu provoque quelque chose en toute personne que j'ai pu recevoir dans ce lieu. Je n'ai jamais vu quelqu'un
2: être indifférent,
5: blasé ou indifférent devant un lieu pareil. C'est juste unique. C'est une sorte de temple, en fait, ouvert sur la nature. Moi, je le vois comme ça.
2: Oui. Alors, c'est vrai qu'effectivement, il y a les arbres de la rive.
5: Oui, c'est une caverne moderne, en fait. Enfin, moderne.
2: Oui, en brique.
5: Du 18e siècle. Ouais. Voilà, en brique. Hein. Puisque c'était aussi une briqueterie. En fait, c'était un lieu qui était totalement... qui pouvait vivre en autonomie. Il y a de l'eau, de quoi faire des fours à pain, des fours à chaud, des pétrissoirs à briques, pardon. Chose qui est tout à fait unique, un pavillon de chasse. Enfin, il y avait vraiment tout pour vivre.
2: Mmh.
5: Et le Tarn qui servait...
2: Pour
5: convoyer le vin à travers les gabarres. Enfin,
2: tout à fait,
5: toute une vie de la région. Quoi.
2: Et en face, il y a le château de Saint-Géry.
5: Exactement. Ce sont les chais du château, oui.
2: Tout à fait. Ce que je disais, c'est pas la première fois que tu y vas. Par contre, voilà, c'est un lieu, il faut habiter, quoi. Il faut des grands formats, ouais. ou pas. Enfin, qu'est-ce qui t'attire dans ce lieu? Tu aimes bien y mettre un peu...
5: Moi, j'aime les grands formats. Enfin, ouais. J'aime tout. J'aime les très petits formats. Je fais des toutes petites peintures qui font 5 par 5. Voilà. Et j'aime bien les grands formats. Et non, c'est un lieu qui me va très très bien parce que en général, je manque de place en fait. Je montre toujours une petite partie et là, non, je peux montrer une partie assez conséquente de mon travail. Donc j'en suis très heureux et c'est un lieu qui est tout à fait bénéfique pour moi parce que les lieux d'exposition sont très très rares en fait, et très difficiles à trouver. Et puis celui-là, il faut avouer que je suis très difficile, je suis très claustrophobe. J'aime pas être enfermé. C'est un lieu où je peux accueillir les personnes qui
2: viennent. Qui est protégé et en même temps ouvert sur la nature.
5: Protégé et ouvert. Donc je pourrais y rester un temps. Voilà.
2: Le temps de l'expo, tu vas y dormir ou pas?
5: Ouais, j'y dors. Ouais.
2: Avec un...
5: Ouais, j'y suis. Je suis là-bas.
2: Ouais.
5: Je fais 10 jours là-bas et tu remontes après avec ton camion, tu sors et tu te dis mais waouh, c'est un autre monde quoi.
2: Oui, d'accord.
5: Bah oui.
2: Bon. Rappelle-nous quand même ton itinéraire, parce que ça fait longtemps que tu es artiste, que tu produis des choses. Hein, que ce
5: Alors
2: soit
5: moi, je ne me dis pas artiste, je me dis dessinateur. Voilà.
2: Dessinateur.
5: Je suis très précis avec ça.
2: Sauf que tu ne fais pas que du dessin.
5: Oui, mais tout est du dessin.
2: Ah,
5: Christophe.
2: Explique-moi.
5: Oh non, mais ça, c'est pas moi qui vais te l'expliquer. C'est...
2: Même tes productions en volume.
5: Tous les artistes, tous les grands... que ce soit Picasso, Ingres, je ne sais pas, mon professeur de dessin, enfin tous te diront que la base de l'architecture, de toute forme d'art, en fait, c'est le dessin. Voilà, c'est la grosse base.
2: Ouais. Et toi, tout te ramène au dessin, finalement.
5: Ah, je suis un amoureux inconditionnel de deux choses, du dessin et de la nature. D'où ma production, en fait, de dessin dans la nature.
2: Oui, qui est assez pléthorique. Je pense que c'est même une gymnastique pour toi, quotidienne.
5: Oui, pour moi, c'est très bien de dire ça, Christophe, parce que ça me permet de préciser une chose. Ce que je présente à travers les arbres, les chevaux, ainsi de suite, c'est mon petit footing quotidien. C'est ce qui, en plus, c'est ce qui me fait vivre dans tous les sens, en fait. Ouais. Matériellement, physiquement, spirituellement, dans tous les sens, ça me remplit.
2: Ouais.
5: Mais ça me fait vivre aussi depuis toujours. Voilà, je vis de ce travail-là.
2: Ouais.
5: Mais ça me permet aussi de m'autofinancer un petit travail de recherche auquel je tiens, puisque je suis un amoureux de l'art dans tous les sens. Et la partie classique chez moi n'a jamais
2: pris le pas sur le côté abstrait.
5: Ni annulé la partie recherche qui me tient tous les jours.
2: Oui, j'ai vu l'expo que tu as présentée à la galerie de l'Embarcadère à
5: Lisurtain.
2: Plutôt inspiré des civilisations et des cultures, on va dire.
5: C'est un très beau voyage.
2: Chaman, on va dire. Plutôt indienne, non, c'est ça?
5: Indienne, oui. Indienne, d'Amérique du Nord.
2: Donc avec plutôt des tableaux ou des dessins qui confinent à l'abstrait, on est d'accord?
5: La notion d'abstrait, de concept, de figuration, tout ça, c'est des choses que je m'en fiche totalement. Mais ça, c'est pas aussi figuratif que ce que je présente, par exemple, à la Garenne. Et c'est un voyage que je fais parmi tant d'autres. Là, c'est un voyage, effectivement, à travers les photos de Curtis, en grande, grande partie, qui est un personnage que je révère.
2: On connaît ces photos assez
5: qui sont fabuleuses,
2: marquantes de tribus indiennes. Donc, tu te lèves le matin.
5: Ouais.
2: Ou peut-être que pas, hein. Peut-être que
5: tu
2: dors la nuit.
5: Ouais. À 6h30 du matin, j'ai
2: tu
5: un
2: te
5: coq,
2: lèves et tu dessines.
5: J'ai un coq qui me réveille. Donc,
2: et tu dessines.
5: D'abord, je fais le ménage et la vaisselle parce que j'adore faire ça. Voilà. C'est un bon
2: moment. On sait tout sur la vie.
5: Un bon moment, voilà. Mais tout de suite après, je dessine, effectivement.
2: Voilà, tu dessines. Voilà. Tu dessines dans ta maison ou alors tu vas dehors?
5: Alors, j'ai deux périodes, Christophe, dans mon année. Moi, je ne connais que l'été et l'hiver, en fait. Voilà.
2: De toute façon, il n'y a plus que ça maintenant.
5: Tous les jours, ouais, c'est ça. Tous les mauvais jours, entre guillemets, que j'adore, qui sont très propices à la concentration et justement à retourner chez soi. Je travaille dans mon atelier, dans ma maison. Enfin, toute ma maison est consacrée à ça, en fait. Hein. Mm-hmm. Et c'est un va-et-vient entre des dessins justement de recherche qui n'ont rien à voir avec des dessins figuratifs et de la sculpture de recherche qui n'a rien à voir aussi. Voilà. Et ensuite, il y a les beaux jours. Et là, les beaux jours, je prends mon camion qui est une cellule super top. Je pratique ce que j'appelle, moi, du camioning. C'est-à-dire, je prends mon camion... Je trouve un endroit qui est beau et je reste là pendant une semaine, 10 jours.
2: Ah oui, d'accord, ok.
5: Et je tourne autour du camion et je dessine tout ce qu'il y a autour.
2: Tout ce qu'il y a autour.
5: Non, puisque c'est infini.
2: Oui, il y a tout à... Oui, bien sûr, j'en suis persuadé aussi. Donc effectivement, ça fait longtemps, par exemple, que tu dessines des arbres, la forêt, etc., au broût de noix. Ouais. Donc c'est une matière... Tu l'as découvert à quelle occasion, ce broût de noix ?
5: Le hasard total, en fait. Et un accident, comme souvent, a fait que je me suis complètement empressé d'adopter cette technique. Et puis après, moi... Ce qui me tient par-dessus tout, alors j'aime pas le mot écologie, je dirais plutôt que je suis un grand économiste, et je tiens à ce mot, je suis un grand économiste, puisque j'aime bien remettre les mots à leur place. Ma vie est tendue par le fait que je veux avoir le moins d'impact possible sur cette planète. Donc le broût de noix, pour dessiner des arbres, vu que c'est le fruit d'un arbre, il me semble que c'est assez feng shui.
2: Oui, c'est une économie circulaire, on va dire.
5: Ouais, sur des vieux livres de compte, c'est-à-dire du papier qui est jeté par absolument tout le monde, il me semble que, vu que c'est des arbres à l'origine, ce papier, c'est encore plus logique. Donc là, ça me va très bien.
2: Ouais.
5: Mais après, j'ai dessiné, je crois, à peu près à tout ce qui pouvait être manipulable.
2: Ouais.
5: Je pense.
2: Il y a aussi la tôle que tu aimes bien travailler.
5: Et la tôle, pas celui de Murewa, la tôle des bidons de pétrole. Pourquoi ? Parce que à la base, je n'avais pas une thune pour travailler. Quoi.
2: Donc tu as pu récupérer des
5: bidons. Tu sais, comme un Inuit qui a un igloo qui a de la glace autour de lui, il fait un igloo en glace. Hein. C'est aussi conceptuel, puissant et bête que ça, quoi, en fait. Voilà. C'est-à-dire, il y avait de la tôle, j'ai fait avec de la tôle. Hein.
2: Ouais.
5: Mais il y aurait eu des feuilles d'or, j'aurais fait avec de la feuille d'or, il n'y a aucun problème sur ça.
2: Oui. C'était la tôle. Oui, d'accord.
5: Ouais, c'était de la tôle.
2: Mais la tôle est un matériau aussi précieux que l'or, finalement.
5: C'est génial le fer, en fait. Il faut savoir lui parler et il peut écouter.
2: Et avec cette tôle, effectivement, tu produis des représentations d'animaux, la plupart du temps, de chevaux, de taureaux, assez impressionnant, il faut dire. C'est des choses que tu fais encore ou tu as
5: toujours,
2: pris un
5: là,
2: peu,
5: j'y suis, là, j'en sors, j'y retourne tout de suite après. Là. pourquoi les chevaux, pourquoi les arbres, pourquoi tout ça c'est parce que j'ai sous la main, quoi.
2: Hein. Ouais.
5: Voilà. Je suis dans la campagne, donc je fais... En fait, mon métier, c'est pas du tout artiste, hein. C'est dessinateur, mais moi, je me situerais plutôt comme chasseur-cueilleur. Voilà. Je cherche à me nourrir de la nature. Et
2: qui te donne des images et que tu récoltes.
5: C'est ce que je fais depuis 30 ans, 40 ans maintenant, peut-être, même. Depuis 40 ans, je me nourris de la nature, en fait.
2: D'accord.
5: Je suis un vrai chasseur-cueilleur.
2: Revenons au dessin. Tu as fait une formation aux Beaux-Arts ?
5: Alors, j'ai d'abord fait vraiment un extrêmement bon cancre à l'école et par la magie d'un professeur de dessin qui s'appelle Denis Mio, qui est un peintre. J'ai réussi, grâce à lui, à être porté jusqu'à l'âge de 17 ans à pouvoir enfin rentrer aux Beaux-Arts. Et là, j'ai découvert les Beaux-Arts avec les Beaux-Arts très particuliers à l'époque puisque c'était la fin des vieux professeurs de dessin, très carrés, très pointus, très directifs.
2: Ça filait droit.
5: Ça filait droit. La discussion n'était pas trop
2: possible.
5: Ce n'était pas le propos. Hein.
2: Ouais.
5: C'était le propos de mon professeur de dessin, notamment, M. Robert Pagès, c'était de nous dire « Je cherche à vous remplir la gibecière », c'était son terme, d'outils. Et après, vous pourrez manger avec ça. Par la suite, si vous voulez devenir génie, c'est votre problème. Hein. Ça ne me regarde pas. Et ensuite, on avait les professeurs de la nouvelle vague. Alors là, je me suis fait à peu près tout, quoi. En art conceptuel, en performance, enfin, je crois que j'ai vu pas mal de trucs, quoi.
2: Mmh.
5: Ouais. Donc, j'avais ces deux tableaux-là et moi, j'ai choisi tout.
2: Voilà. T'as réuni les deux.
5: J'essaye de choisir tout puisque j'aime tout ce qui est bon. Mmh. Il y a du bon dans le classique, comme il y a du mauvais. Il y a du bon dans le conceptuel ou dans l'art abstrait, que tu me parlais de ça tout à l'heure, mais il y a aussi du mauvais. Donc, moi, je prends tout ce qui est bon.
2: Dans ton rapport au dessin, tu te sens... progresser ou c'est pas dans cet ordre d'idées que tu te
5: progresser,
2: places?
5: Progresser, c'est une bonne question. Est-ce que je progresse? C'est pas le but de l'opération de progresser. Moi, le but de l'opération, pour moi, c'est de me faire du bien. Mmh. Je suis très égoïste, hein, je ne pense qu'à moi. Donc progresser, il y a un côté sportif qui me déplaît parce que je ne suis pas du tout sportif. Et je ne suis pas en concours, quoi. Je suis juste à vouloir me faire du bien tout le temps.
2: Mmh.
5: Voilà.
2: On est dans une époque où la nature souffre. elle souffre pour différentes raisons, ou souvent à cause de, des êtres humains. Je t'ai vu souvent dans des combats, dans des luttes. C'est quelque chose que tu rapproches de ton engagement artistique, le fait, par exemple, de défiler contre le projet de la 69 ou autre. C'est lié ou tu distingues les
5: choses ? C'est plus que lié. Moi, véritablement, mon but de vie, c'est d'être religieux. Hein. C'est-à-dire relié à tout. Ah. Et il me semble que de défendre les arbres qui produisent de l'oxygène qui pénètre dans mes poumons, dans ceux de mes enfants et de mes petits-enfants, il me semble que ça tombe sous le sens. Ça paraît être la logique. Mm-hmm. Et effectivement, j'ai la chance de pouvoir suivre des gars comme ça, comme Thomas Braille, par exemple, qui est un type que j'admire, puisque je l'ai vu des après-midi entières devant les GM ou les CRS. Il faut savoir que c'est très difficile de rester très très zen dans ces situations-là. Oui. Et lui, je l'ai toujours vu, mais hyper droit, hyper zen, hyper avec des propos toujours mesurés, des choses dites très très justes, jamais dans l'insulte. Et c'est vraiment quelqu'un que je me plais à suivre, effectivement.
2: Ouais. Toi, tu es présent. Est-ce que ouais. Il t'arrive, par exemple, lors de ces manifestations, de prendre un crayon, de dessiner?
5: Non, c'est impossible. Hein.
2: Ouais, tu peux pas.
5: Là, l'ambiance, est, je ne sais pas si tu t'es déjà retrouvé dans les manifs à 69, ouais, par exemple.
2: Pas toutes, mais bon.
5: Quand tu as 300 torts devant toi et que les mecs ils te canardent, ouais. Tu ne penses pas à ça. Et c'est pas, moi, ce n'est pas quelque chose qui me plaît d'aller lutter contre... D'aller lutter, en fait, tout court. Ça ne ouais. Me plaît pas, quoi. Je n'aime oui. Pas ça. Là, je fais juste un acte de présence parce qu'il n'y a que ça à faire. Après, je sais que le véritable pouvoir que nous avons, il est simple à utiliser. Il y a celui du vote, hein, tu vas me dire, Christophe, mais celui que les grands entendent directement, c'est la façon dont on consomme, c'est-à-dire dont on achète, et voilà.
2: Dont on vit.
5: Bah, si on ne va pas prendre la 69, par exemple, voilà. D'ailleurs, je vous invite à ne pas le faire. Hein. Comme sera, tout un tas de choses comme ça.
2: Ça sera le conseil routier du jour.
5: Ouais.
2: On est d'accord. Alors, à la Garenne, tu vas présenter des dessins...
5: oui, que du classique.
2: Que du classique.
5: Ouais, que des... Alors, les nouveaux carnets. Alors, c'est toujours la même chose, mais en fait, c'est jamais la même chose, parce que c'est toujours du nouveau, quoi. Oui. Parce que là, ma phrase est claire. Voilà. C'est mon petit footing, quoi, de tous les jours que je présente, en fait.
2: Ouais.
5: Et donc là, il y aura trois bas-reliefs, si j'arrive à finir celui que je suis en train de faire, là.
2: Ouais, celui dont tu me parlais.
5: Ouais.
2: Hein.
5: Et puis, il y aura les nouveaux carnets.
2: Ouais.
5: Il y aura un carnet notamment démonté. Il y aura des chevaux. Enfin, voilà.
2: Ouais.
5: Il y aura ce lieu fabuleux. Il y aura de quoi grignoter aussi pendant l'apéritif. Et voilà, ça sera sympathique, je pense, j'espère.
2: Je crois savoir aussi qu'il y a un livre qui est édité.
5: Voilà, c'est ça. Ouais, ouais. Alors là, c'est un livre que j'ai eu la chance de faire. C'est un rêve hein, qui est réalisé. C'est Frédéric Pajat, qui est un érudit. Je ne sais pas comment le présenter, parce qu'il... Il est multi-casquette, vraiment, peintre, dessinateur, philosophe, poète. Il a écrit quelques sommes sur Nietzsche ou Saint-François d'Assise. Enfin bon, c'est un homme très, très, très savant qui a eu la bonne idée de fonder le Festival de dessin d'Arles et qui m'a invité à le faire et qui, mon travail lui a plu. Et du coup, l'année dernière, il m'a proposé de prendre un carnet de croquis. Donc j'ai choisi le plus gros et de l'éditer, quoi. Voilà.
2: Sous le titre « Dans la beauté, je marche ».
5: Dans la beauté, je marche, oui. Ça, c'est un poème chant indien, en fait.
2: D'accord.
5: Que j'aime dire souvent quand je marche dans la nature.
2: Ouais.
5: C'est un poème qui fait une sorte de cercle, en fait.
2: Ouais.
5: Voilà, qui est très beau. Dans la beauté, je marche, c'est juste le point de départ du poème.
2: Hein. Ouais, d'accord, ok. Mais il est beau, ce titre.
5: Ouais. Ouais, oui, je trouve.
2: C'est la première fois que tes dessins sont édités ?
5: Ouais.
2: Ça a l'air étonnant.
5: Cela, oui.
2: Ah.
5: Après, j'avais fait un voyage.
2: Oui, il y a les catalogues d'expo aussi, non ?
5: J'avais fait un voyage sur Mars il y a une quinzaine d'années. J'avais fait un voyage sur Mars, donc j'avais fait un carnet de voyage. Les requins marteaux l'avaient sorti.
2: Ah ouais ?
5: Voilà, ça s'appelle l'OVNI Invasion.
2: Mm-hmm.
5: C'est un voyage amoureux, donc il y a une invasion de l'OVNI, ce qui est assez cohérent aussi.
2: Ouais.
5: Voilà. Bon, okay. C'est ce que je les attends.
2: Ouais. Donc, le vernissage de l'expo à la Garenne, c'est ce vendredi 9 octobre à partir de 18h30. Bon, ça se finit quand ça se finit. Hein,
5: ouais.
2: Donc, quand vous entendrez
5: voilà. Cette
2: interview, peut-être que ça ne sera pas fini,
5: ouais.
2: Donc vous pourrez y aller. Et l'expo est visible jusqu'à la semaine d'après, donc jusqu'au vendredi ou samedi ?
5: Jusqu'au dimanche.
2: D'accord, jusqu'au dimanche. Donc, vous avez carrément
5: à la Saint-Luc, je
2: 10
5: crois.
2: Jours. Hein. Oui, ouais, tout à fait. Ouais. La Saint-Luc.
5: Ouais, je crois. Oui. J'aime bien regarder les saints quand
2: oui,
5: je regarde.
2: Oui, tu as parlé de Saint-François. là, tu parles de Saint-Luc.
5: Ben, j'avais fait une expo Saint-François à Mareux, à la chapelle de Mareux.
2: Très bien. Bon, j'ai visité Assise cette année. Je suis content de l'avoir visité.
5: Pas mal. T'as bien de la chance.
2: En tout cas, merci d'être venu dans les studios de Radio Octopus, Jean-Luc. Ça fait longtemps que je souhaitais t'interviewer. Là, on en profitait de ton actualité. Donc, on rappelle La Garenne à Loupiac. Vous mettez ça sur GPS et c'est facile à trouver.
5: Ouais, et c'est vraiment beau.
2: Et c'est vraiment très beau. Et puis, l'expo que vous y découvrirez, des œuvres de Jean-Luc, bah, j'espère que vous passerez un moment, vous pourrez marcher dans la beauté.
5: Ouais, j'espère aussi.
2: Merci Jean-Luc. Et on se
5: merci à vous tous. Ouais. Bienvenue.
2: À bientôt pour un prochain Focus. Au revoir.
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4: Eh bien, ce samedi, on a aussi une foisonnante proposition culturelle. Au Café des Sports, à 19h, arrive Vinicius Quinteto, un quintet de musique instrumentale brésilienne, improvisation et création collective avec donc Ari Vinicius à la flûte. Et c'est donc demain, samedi, à 19h pour l'apéro-concert. À Salvagnac, au bord du monde, un ciné-débat, voix ancestrale des communautés indigènes. Une rencontre entre la résistance ancestrale Mapuche, les enfants de la terre et la mémoire vivante des peuples. Expo et conférences en présence du réalisateur et artiste Francisco Pola, qui nous vient du Chili. L'exposition restera également jusqu'au 25 octobre à la confiserie à Rabastens, si vous voulez la voir un peu plus tard. À Gaillac, du 8 au 11 octobre, donc tout le week-end, c'est les 400 coups. Ils sont heureux de vous proposer leur 23e édition du Festival du cinéma européen. Et au programme, 22 films seront proposés. Ce samedi, plusieurs films dès 10h avec à chaque séance plusieurs options. Et des séances dans la journée, 13h30, 16h, 18h15 et 19h. Une soirée autrichienne accompagnée d'un buffet suivi du film « Seule la vie » dont je vais vous révéler ici le synopsis. Barbara et Ellie sont amoureux et heureux, clowns professionnels, ils savent rire de tout et mènent une vie joyeuse avec leurs deux enfants. Quand un accident emporte Ellie et les enfants, Barbara doit trouver un nouveau chemin. Portée par les souvenirs qu'elle chérit, elle prouve que l'amour ne meurt jamais et qu'il faut toujours oser embrasser la vie. Un film allemand de Adrian Gwendinger. Pardon pour mon accent. Et à 21h15, c'est le film Police Flash 80. Alors là, je vous laisse découvrir par vous-même. Ce samedi, le festival Conte en balade se tiendra aux cabanes. Vous pourrez retrouver Marion Lomonaco dans son spectacle Calice. Marche aujourd'hui, marche demain, à force de marcher, on fait beaucoup de chemin. Voilà ce que disent les nomades de la parole. Et dans ce spectacle, nous irons voyager avec des bouts d'âme en vagabondage sur des sentiers pas très anodins. Pour arpenter les chemins dans toutes leurs directions. Marion Lomonaco est une conteuse à la parole incarnée, rythmée et vibrante. C'est tout public à partir de 9 ans et le spectacle dure 1h15. Attention, la réservation est obligatoire. Et je vous donne ici le numéro, c'est le 06 62 38 29 51. À Saint-Sulpice-la-Pointe, le chanteur nantais Gabriel Saglio sera en concert pour une soirée organisée par l'association L'Algorithme. Entouré de brillants musiciens, il mêle avec générosité chansons françaises et sonorités africaines. Une musique chaleureuse et métissée portée par une voix singulière, de quoi lancer la saison en beauté. Dès 19h, apéro festif, algobar et food truck, puis le concert à 20h30. Attention, il faut réserver sa place sur El Oiseau. À Técou, place à une soirée en configuration club avec Arnaud Fradin et His Roots Combo. Accompagné en première partie par The Midnight Drifters. Du blues, du jazz, du groove, un bar et de la restauration maison. Tout est réuni pour une belle soirée au hangar à Técou. Au Café Plume, Téménic Électrique vous embarquera dans un univers arabian rock. En 4 albums, une poignée de formats courts et une foultitude de concerts, Téménic Électrique a imposé un son griffé par le rock et la pop des cadors anglo-saxons, le raï des mamies de l'Oranie et le shaabi des tontons de la Casbah d'Alger. Initié il y a 15 ans par le chanteur et guitariste Mehdi Adjeri et le bassiste Jérôme Bernaudon lors d'une résidence à Beni Abbès, Téménic Électrique réunit aujourd'hui à leur côté batterie, percussion, Fred Alverne aux machines et claviers, Johan Martin aux guitares et mandoles. C'est au Café Plume à Lautrec. à Sénouillac. Bienvenue au Sénou, café associatif et culturel pour une dégustation théâtralisée. Eh bien, vous pourrez donc voir du théâtre tout en dégustant du vin. Voilà, c'est une dégustation théâtralisée. Et c'est 19h et les entrées sont reversées à l'association Les Saintes Nétouches en ce mois d'octobre. À Groyé, c'est la fête des possibles avec un très beau programme ce samedi dès 9h. Dès 9h, on marche pour la paix pendant 3h. Et le rendez-vous est au lac de Nabeyou. Puis une session d'arpentage avec les arpenteuses autour du livre « Écologie pirate » de Fatima Wassak. Et c'est à l'autrucherie. À midi, apéro-concert poétique « Rivage ». À 15h30, du spectacle de cirque « Little Big Circus » mécanico-poétique présenté par la compagnie au Palc. Et c'est à l'usine. De 14h à 18h, un documentaire poétique d'Eva Ferdouel, intitulé « Mégisserie », projeté en présence de la réalisatrice, et c'est à l'Émancipation. Puis, scène ouverte, et à 17h, concert de Nu Duo Acoustique et Poétique, c'est à l'Autrucherie, librairie café. À 18h, le grand cœur de La Rugissante, que nous connaissons bien, sur la place du Jourdain. À 19h15, le Carnaval des Possibles, avec la participation, bien sûr, des plasticiens volants de Croyé. Et à 21h, un concert de Paul Val, guitariste texan. C'est du blues, du rock, et c'est au bar culturel Labo M. Et c'est tout pour ce samedi, c'est déjà pas mal. Qu'est-ce qui se passe demain, dimanche? Non, après-demain, dimanche.
0: Merci Roxane. Alors, dimanche 11 octobre, on commence, une fois n'est pas coutume, par Coufouleux, qui se met en rose. Je ne sais pas si vous avez vu, il y a plein de roses partout, il y a des parapluies, plein de trucs. Mais c'est pour la bonne cause. Voilà. Coufouleux se met en rose et mairie et association vous attendent pour une matinée. Donc ça commence à partir de 9h. Matinée Octobre Rose, mêlant sport et animation. C'est ouvert à toutes et à tous. C'est le mois de la mobilisation contre le cancer du sein. On se retrouve, on bouge ensemble et on soutient la prévention et le dépistage. Je prends le flyer. Je mets mes lunettes. C'est rose sur fond rose, sur rose sur rose. Alors 9h accueil café, inscription, parce qu'après il y a un départ à 9h30, il y a de la marche, il y a du sport. Et 11h30, arrivée de cette marche et pot d'amitié dans la cour de la mairie. Et il y a des associations et programmes par association. Donc la Nordique Rabastinoise qui propose un parcours d'initiation à la marche nordique, 5 km. Ils prêtent même les bâtons sur place. Je crois que je les ai croisés ce matin sur le chemin. Randonnée, marche nordique, 8 km. Il y a aussi l'association Rando du Pays Rabastinois. Parcours de balade urbaine de 7 km, tout public. Après, il y a l'association Le Sarc Cyclo, qui propose une boucle à vélo de 9 à 10 km. Tous les vélos sont acceptés. Pas de niveau requis, pas de limite d'âge. Et il y a l'association La MJC et Wambéré, qui font des cours d'initiation à la danse à 9h45 sur le cours de la mairie. Donc c'est à Coufouleux pour l'Octobre Rose. On revient, on en avait parlé sur le programme de vendredi, on revient à Assac pour la fête de la pomme et de la biodiversité. Donc c'est pour les amoureux de la nature, à la salle des fêtes d'Assac, qui ça dure toute la journée, dès 8h, apportez vos pommes pour le pressage du jus, c'est sur inscription. Il y a aussi un marché aux plantes et un marché aux produits locaux. Il y a une balade botanique, il y a des ateliers et il y a une rencontre avec l'auteur Mathias Bonneau. Les gourmands s'inscriront à l'atelier cuisine qui s'appelle Infiniment Pomme pour cuisiner la pomme de l'entrée au dessert. Voilà, l'entrée est gratuite avec buvette et restauration sur place. Il faut aimer la pomme, bien entendu. C'est un peu le concept de la journée. Pour les chineurs, parce qu'on est dimanche, on va à Gaillac à partir de 8h, vide-grenier du quai Saint-Jacques sur les berges du Tarn avec buvette et restauration. À Lavore, à partir de 9h, c'est la 28e bourse toute collection qui s'installe aux Halles d'Occitanie. Donc c'est tout ce que vous pouvez imaginer, les timbres, la monnaie, cartes postales, jouets anciens, bijoux, livres, figurines, de quoi compléter une collection ou en commencer une. Et également, ce week-end, ce sont les journées des ateliers d'artistes d'Occitanie. Et donc il y a plus de 600 artistes dans plus de 400 ateliers partout en Occitanie qui ouvrent leurs portes. On entre, on regarde le travail en train de se faire, on discute. Et bon, j'ai trouvé deux petits arrêts près de chez nous. Marc Peyruc, qui est à Lavaur et qui vous accueille toute la journée à l'espace À tout lien humain, avenue Charles de Gaulle, un lieu qu'il a construit lui-même avec des matériaux de récupération, du bois de bateau, des objets rapportés de voyage. Pour lui, c'est un acte de résilience. Son travail parle de ce qui fait l'humain face aux technologies. Ça parle aussi de tolérance et du respect du bien vivre ensemble. Donc c'est à Lavaur et c'est l'artiste Marc Peyruc. À Gaillac, c'est une exposition de Dana Kochbuck qui est au centre pour la photographie. Cette artiste est née en Roumanie. Et elle est diplômée des Beaux-Arts de Bucarest et elle est installée à Paris. Après des années de photographie, elle est passée au dessin et elle part de ses propres photos qu'elle redessine. Brouillant la frontière entre les deux, l'exposition fait partie du bicentenaire de la photographie et elle dure jusqu'au 18 octobre. On file à Albi pour les enfants à partir de 6 ans. L'Université Champollion propose un atelier puzzle sonore entre Dixit et puzzle. Dans le cadre de la grande question du dimanche, la question du jour c'est « La nature fait-elle de la musique ?» On y répond en jouant avec des sons enregistrés dans les paysages au milieu des cabanes de l'installation Les Enchevêtrés dont j'ai parlé également pour l'activité du vendredi. Et l'après-midi, de 12h à 17h, on peut aussi partir pour une balade sonore d'une heure au casque avec un départ toutes les heures sur réservation. Trop bien. Il faut être sur Albi, mais c'est trop bien. On revient par ici, à Salvagnac, au café au bord du monde. À 14h30, vous avez l'atelier Plume et Pinceau et également le café créatif avec la LPO. Allez voir sur le site du café parce qu'il faut appeler pour s'inscrire. À Grolet, à l'usine, Roxane en a parlé pour le samedi. C'est la fin, cette fois-ci, de la fête des possibles. Et ça commence à partir de 16h avec visite de l'exposition des talents de l'usine. De 17h à 18h30, spectacle pour enfants, le mariage de Mika de la compagnie Mine de Rien. C'est un conte queer et féministe. De 18h30 à 19h30, apéro musical jazz funk avec le groupe De la cuillère avec le dos. Et à 20h30, concert de Tisane 13. Clavier West Coast, rap doux, électro brûlante. Voilà, bon programme à l'usine de Grolier ce dimanche. Et on va finir, là je finis le dimanche avec le festival Riverun. On va reparler parce qu'il y a pas mal de concerts qui se sont déroulés samedi, qui continuent dimanche. Donc à 11h, Barbara Dingue, clavecin solo, au frigo, qui elle est une claveciniste, oui, elle joue du clavecin, et elle joue une pièce de Jean-Luc Guillonnet sur un grand clavecin à deux claviers, un voyage entre danse baroque et sons expérimentaux avec harmonie mouvante et tension suspendue. L'entrée est gratuite à 14h30, toujours à Albi, au temple protestant. C'est Songs of Erosion qui revisite les Cantigas de Santa Maria, un grand recueil de chants de l'Espagne du XIIIe siècle où se croisent hymnes à la Vierge, légendes, remèdes et amours courtoises. Il y a Clara Lévy au violon, Victor Guata Igual à l'alto et Clara De Assi au synthétiseur modulaire. L'entrée est gratuite. 16h, petit chœur de Mondel et orchestre à l'église de Massac-Séran. C'est près de Lavaur. Une trentaine de chorés de toute l'Occitanie, dirigés par Stéphane Béron, jouent avec l'orchestre du Conservatoire de Lavaur et de l'École de musique d'Ambre, ou d'Ambresse, il y a un S à la fin. Ils mettent face à face deux magnificats, celui de Vivaldi et celui de John Rutter. Ils chantent aussi les Five Hebrew Love Songs d'Eric Whiteacre, des chants d'amour et de nature. C'est donc, j'ai dit que c'était à Lavaur, à 16h. Au même moment, à la scène nationale joue Montanard à Vianne, dans les monts de Lacône. L'ascension comptée est chantée d'après le mont analogue de René Daumal, avec chant des Pyrénées et cornemuse. Donc c'est à 16h à Vianne, c'est à partir de 8 ans. On retourne au temple protestant d'Albi, et c'est vraiment pour clore ce festival Riverun. Rendez-vous donc avec Perrine Bourrel au violon, au banjo et au chant, et Basile Brémaud au violon et au chant pour la pièce Sand, S-A-N-D, une musique comme du sable, usée par la pluie et le vent jusqu'au grain, qui construit des châteaux fragiles où passe la lumière, l'entrée est aussi gratuite. J'ai l'impression que tout est gratuit au Festival Riverun. Voilà, c'est tout pour ce dimanche. Roxane, est-ce que ça bouge cette semaine, en tout cas la semaine prochaine?
4: Oui, la semaine prochaine, à Rabastens, la confiserie vous propose un concert intitulé « Le léger détour ». C'est un duo acoustique d'improvisation joyeuse et polyrythmique. Une batterie partagée, des peaux animales et des objets de tout type. Un morceau fleuve improvisé et apparemment, ça rend content. C'est avec Satyavan et Xavier. Et la semaine prochaine, au Café des Sports, mercredi prochain, c'est la rencontre mensuelle de Ukulélé. Vous pouvez venir pour partager le répertoire, chanter, passer un bon moment autour d'un verre. Et c'est au Café des Sports de 18h30 à 20h30. Et c'est tout pour la semaine prochaine. On se quitte en musique ce samedi avec Gabriel Saglio qui sera en concert à Saint-Sulpice-la-Pointe.

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5: Bonjour à toutes et bonjour à tous. Focus, l'émission qui suit l'actualité du Rabastinois, reçoit aujourd'hui Jean-Luc Favéro, l'artiste plasticien, on va dire bien connu dans le Rabastinois, mais aussi ailleurs. Jean-Luc Favéro, qu'on voit souvent dans les galeries, pas que dans la région. Jean-Luc, il a beaucoup d'actualité ces jours-ci. Il est venu nous en parler. Je sais qu'il est assez modeste, il n'aime pas trop parler trop de son travail. Il dit souvent « venez me voir dans ma forêt ». Et d'ailleurs, il ouvre souvent son atelier et son lieu de vie et de travail. Jean-Luc, il a 3 expos ces temps-ci. Il y en a une qui est à Paris actuellement, à la galerie Inger. Inger, c'est ça. C'est dans quel arrondissement?
6: Tu me poses des questions alors que je n'ai pas la réponse. Je ne connais que les bois.
5: D'accord.
6: Et Paris, je... Mais bonsoir à tous et à toutes.
5: Oui, bonsoir. Excuse-moi. Je ne t'ai pas dit bonsoir. Oh là là, je manque d'élégance et de politesse. Il est aussi à Lieu commun, qui est un lieu d'expo d'art contemporain, qui est à Toulouse et qui ferme, en l'occurrence. Donc, il y a une expo de fermeture de ce
6: tout
5: lieu.
6: Tout à fait. Dans l'espoir d'une réouverture.
5: Voilà.
6: On va tout de suite venir à ça.
5: Exactement. C'est à Bonnefoy, dans le quartier Bonnefoy. Ouais. Lieu commun. Donc cette expo, c'est jusqu'au 17 octobre. Et puis plus près de nous, il y a une expo qui se passe dans un lieu unique, on va dire, la Garenne.
6: Totalement.
5: Hein, à Loupiac, qui est un lieu, un ancien chai, on va dire, hein, un endroit où était entreposé du vin. C'est au bout d'un chemin, si j'ose dire. Il faut descendre un peu un escalier, un peu étrange. On se dit, mais où c'est que je vais atterrir? Et on est à mi-chemin entre le Tarn et la plaine. Et on est à la Garenne, donc dans ce lieu qui est unique à bien des égards. Mais ce ne serait pas la première fois, d'ailleurs, que tu exposes, je crois, Jean-Luc.
6: Non, pas du tout. Ouais. C'est ça, peut-être une petite dizaine de fois. Ouais.
5: Qu'est-ce que
6: la famille... Bisseuil d'abord, Jacques Bisseuil et Pili m'ont accueilli. Puis là maintenant, la fille de Pili et ouais. Jacques, Ita,
5: ouais.
6: Et son mari, Philippe Soula, m'accueillent. Toute la famille m'accueille,
5: ouais.
6: Très généreusement.
5: C'est
6: parce
5: toi
6: que
5: qui leur demande ou c'est eux qui te proposent?
6: Pas du tout, j'attends qu'ils me le proposent.
5: Toi, tu es folie.
6: Parce que je ne suis pas très... je suis pas quelqu'un qui aime forcer les choses.
5: Oui, bien sûr, oui.
6: Et puis c'est mieux comme ça, en fait. Hein.
5: Ouais, ouais. Ouais. Et ce lieu, il provoque quelque chose en toi?
6: Ce lieu provoque quelque chose en toute personne que j'ai pu recevoir dans ce lieu. Je n'ai jamais vu quelqu'un
5: être indifférent.
6: Blasé ou indifférent devant un lieu pareil. C'est juste unique, c'est une sorte de temple en fait, ouvert sur la nature, moi je le vois comme ça.
5: Oui, alors c'est vrai qu'effectivement il y a les arbres de la rive,
6: c'est
5: du
6: une,
5: Tarn.
6: Oui, c'est une caverne moderne en fait, enfin moderne.
5: Oui, en brique.
6: Du 18e siècle, voilà, en brique, puisque c'était aussi une briqueterie. En fait c'était un lieu qui était totalement, qui pouvait vivre en autonomie. Il y a de l'eau, de quoi faire des fours à pain, des fours à chaud, des pétrissoirs à briques, pardon. Chose qui est tout à fait unique, un pavillon de chasse. Enfin, il y avait vraiment tout pour vivre. Mmh. Et le Tarn qui servait...
5: pour transporter, pour convoyer du vin.
6: Pour convoyer le vin à travers les gabarres. Enfin, toute une vie de la région. Quoi.
5: Et en face, il y a le château de Saint-Géry.
6: Exactement. Ce sont les chais du château. Ouais.
5: Tout à fait. Ce que je disais, ce n'est pas la première fois que tu y vas. Par contre, voilà, c'est un lieu où il faut habiter. Quoi. Il faut des grands formats ou pas. Enfin, qu'est-ce qui t'attire dans ce lieu? Tu aimes bien y mettre
6: moi, j'aime
5: un peu...
6: les grands formats. Enfin, ouais. J'aime tout. J'aime les très petits formats. Je fais des toutes petites peintures qui font 5 par 5. Et j'aime bien les grands formats. Et non, c'est un lieu qui me va très, très bien parce que, en général, je manque de place, en fait. Je montre toujours une petite partie. Et là, non, je peux montrer une partie assez conséquente de mon travail. Donc, j'en suis très heureux. Et c'est un lieu qui est tout à fait bénéfique pour moi parce que les lieux d'exposition sont très, très rares, en fait. Et très difficiles à trouver. Et puis celui-là, il faut avouer que je suis très difficile. Je suis très claustrophobe. J'aime pas être enfermé. C'est un lieu où je peux accueillir les personnes qui
5: viennent. Qui est protégé et en même temps ouvert sur la nature.
6: Protégé et ouvert. Donc, je pourrais y rester un temps... Voilà.
5: Le temps de l'expo, tu vas y dormir ou pas?
6: Ouais, j'y dors, ouais.
5: Avec un...
6: Ouais, j'y suis, je suis là-bas.
5: Ouais.
6: Je fais 10 jours là-bas et tu remontes après avec ton camion, tu sors et tu te dis, mais waouh, c'est un autre monde, quoi.
5: Oui, d'accord.
6: Bah oui.
5: Bon. Rappelle-nous quand même ton itinéraire parce que ça fait longtemps que tu es artiste, que tu produis des choses. Hein, que ce
6: Alors
5: soit
6: moi, je ne me dis pas artiste, je me dis dessinateur. Voilà.
5: Dessinateur.
6: Je suis très précis avec ça.
5: Sauf que tu ne fais pas que du dessin.
6: Oui, mais tout est du dessin.
5: Ah,
6: Christophe.
5: Explique-moi.
6: Oh non, mais ça, c'est pas moi qui vais te l'expliquer. C'est...
5: Même tes productions en volume.
6: Tous les artistes, tous les grands. Que ce soit Picasso, Ingres, je ne sais pas, mon professeur de dessin, enfin tous te diront que la base de l'architecture, de toute forme d'art, en fait, c'est le dessin. Voilà, c'est la grosse base.
5: Ouais. Et toi, tout te ramène au dessin, finalement.
6: Ah, je suis un amoureux inconditionnel de deux choses, du dessin et de la nature. D'où ma production, en fait, de dessin dans la nature.
5: Oui, qui est assez pléthorique. Je pense que c'est même une gymnastique pour toi, quotidienne.
6: Oui, pour moi, c'est très bien de dire ça, Christophe, parce que ça me permet de préciser une chose. Ce que je présente à travers les arbres, les chevaux, ainsi de suite, c'est mon petit footing quotidien. C'est ce qui, en plus, c'est ce qui me fait vivre dans tous les sens, en fait. Ouais. Matériellement, physiquement, spirituellement, dans tous les sens, ça me remplit.
5: Ouais.
6: Mais ça me fait vivre aussi depuis toujours. Voilà, je vis de ce travail-là.
5: Ouais.
6: Mais ça me permet aussi de m'autofinancer un petit travail de recherche auquel je tiens, puisque je suis un amoureux de l'art dans tous les sens. Et la partie classique chez moi n'a jamais
5: pris le pas sur le côté abstrait.
6: Ni annulé la partie recherche qui me tient tous les jours.
5: Oui, j'ai vu l'expo que tu as présentée à la galerie de l'Embarcadère à
6: l'Embarcadère, oui, ça
5: plutôt c'était... inspiré des civilisations et des cultures, on va dire.
6: C'est un très beau voyage.
5: Indienne, chaman, on va dire. Plutôt indienne, non, c'est ça?
6: Indienne, oui. Indienne, d'Amérique du Nord.
5: Donc avec plutôt des tableaux ou des dessins qui confinent à l'abstrait, on est d'accord?
6: La notion d'abstrait, de concept, de figuration, tout ça, c'est des choses que je m'en fiche totalement. Mais ça, c'est pas aussi figuratif que ce que je présente, par exemple, à la Garenne. Et c'est un voyage que je fais parmi tant d'autres. Là, c'est un voyage, effectivement, à travers les photos de Curtis, en grande, grande partie, qui est un personnage que je révère.
5: On connaît ces photos assez
6: qui sont fabuleuses,
5: marquantes de tribus indiennes. Donc, tu te lèves le matin.
6: Ouais.
5: Ou peut-être que pas, hein. Peut-être que
6: tu
5: dors la nuit.
6: Ouais. À 6h30 du matin, j'ai
5: tu
6: un
5: te
6: coq,
5: lèves et tu dessines.
6: J'ai un coq qui me réveille. Donc,
5: et tu dessines.
6: D'abord, je fais le ménage et la vaisselle parce que j'adore faire ça. Voilà. C'est un bon
5: moment. On sait tout sur la vie.
6: Un bon moment, voilà. Mais tout de suite après, je dessine, effectivement.
5: Voilà, tu dessines. Voilà. Tu dessines dans ta maison ou alors tu vas dehors.
6: Alors, j'ai deux périodes, Christophe, dans mon année. Moi, je ne connais que l'été et l'hiver, en fait. Voilà.
5: De toute façon, il n'y a plus que ça maintenant.
6: Tous les jours, ouais, c'est ça. Tous les mauvais jours, entre guillemets, que j'adore. Qui sont très propices à la concentration et à, justement à retourner chez soi. Je travaille dans mon atelier, dans ma maison, enfin toute ma maison est consacrée à ça en fait. Hein. Mm-hmm. Et c'est un va-et-vient entre des dessins justement de recherche qui n'ont rien à voir avec des dessins figuratifs et de la sculpture de recherche qui n'a rien à voir aussi. Voilà. Et ensuite, bah, y a les beaux jours. Et là, les beaux jours, je prends mon camion qui est une cellule super top. Je fais je pratique ce que j'appelle moi du camionning, c'est-à-dire je prends mon camion, je trouve un endroit qui est beau et je reste là pendant une semaine, 10 jours.
5: Ah oui, d'accord, ok.
6: Et je tourne autour du camion et je dessine tout ce qu'il y a autour.
5: Tout ce qu'il y a autour.
6: Tout, non, puisque c'est infini.
5: Oui, il y a tout à. Oui, bien sûr, j'en suis persuadé aussi. Donc effectivement, ça fait longtemps, par exemple, que tu dessines des arbres, la forêt, etc. Au brou de noix. Ouais. Donc c'est une matière. Tu l'as découvert à quelle occasion, ce
6: brou de noix ? Le hasard total, en fait, et un accident, comme souvent, a fait que je me suis complètement empressé d'adopter cette technique. Et puis après, moi. Ce qui me tient par-dessus tout, alors j'aime pas le mot écologie, je dirais plutôt que je suis un grand économiste, et je tiens à ce mot, je suis un grand économiste, puisque j'aime bien remettre les mots à leur place. Mmh. Ma vie est tendue par le fait que je veux avoir le moins d'impact possible sur cette planète. Donc le brou de noix, pour dessiner des arbres, vu que c'est le fruit d'un arbre, il me semble que c'est assez feng shui.
5: Oui, c'est une économie circulaire, on va dire.
6: Ouais, sur des vieux livres de compte, c'est-à-dire du papier qui est jeté par absolument tout le monde, il me semble que, vu que c'est des arbres à l'origine, ce papier, c'est encore plus logique. Donc là, ça me va très bien.
5: Ouais.
6: Mais après, j'ai dessiné, je crois, à peu près à tout ce qui pouvait être manipulable.
5: Hein. Ouais.
6: Je pense.
5: Il y a aussi la tôle que tu aimes bien travailler.
6: Et la tôle, pas celui de miroir, hein. La tôle des bidons,
5: ouais.
6: De pétrole. Pourquoi ? Parce que à la base, je n'avais pas une thune pour travailler. Quoi.
5: Donc tu as pu récupérer des
6: et
5: bidons.
6: Y avait des, tu sais, comme un Inuit qui a un igloo autour de, enfin, qui a de la glace autour de lui, il fait un igloo en glace. Hein. C'est aussi conceptuel, puissant et bête que ça, quoi, en fait. Hein. Voilà. C'est-à-dire, il y avait de la tôle, j'ai fait avec de la tôle. Hein.
5: Ouais.
6: Mais il y aurait eu des feuilles d'or, j'aurais fait avec de la feuille d'or, il n'y a aucun problème sur ça.
5: Oui. Bon, c'était la tôle.
6: Oui, d'accord. Oui, c'était la tôle.
5: Mais la tôle est un matériau aussi précieux que l'or, finalement.
6: C'est génial le faire, en fait. Il faut savoir lui parler et il peut écouter.
5: Et avec cette tôle, effectivement, bon, tu produis des représentations d'animaux, la plupart du temps, de chevaux, de taureaux, assez impressionnant, il faut dire. C'est des choses que tu fais encore ou tu as
6: toujours,
5: pris un
6: là,
5: peu,
6: j'y toujours suis, là, j'en sors, j'y retourne tout de suite après. Là. pourquoi les chevaux, pourquoi les arbres, pourquoi tout ça c'est parce que j'ai sous la main, quoi.
5: Hein. Ouais.
6: Voilà. Je suis dans la campagne, donc je fais... En fait, mon métier, c'est pas du tout artiste, hein. C'est dessinateur, mais moi, je me situerais plutôt comme chasseur-cueilleur. Voilà. Je cherche à me nourrir de la nature. Et
5: oui, qui te donne des images et que tu
6: récoltes. Bah, c'est ce que je fais depuis 30 ans, 40 ans maintenant, peut-être, même. Depuis 40 ans, je me nourris de la nature, en fait.
5: D'accord.
6: Je suis un vrai chasseur-cueilleur.
5: Revenons au dessin. Tu as fait une formation aux Beaux-Arts ?
6: Alors, j'ai d'abord fait vraiment un extrêmement bon cancre à l'école et par la magie d'un professeur de dessin qui s'appelle Denis Mio, qui est un peintre. J'ai réussi, grâce à lui, à être porté jusqu'à l'âge de 17 ans à pouvoir enfin rentrer aux Beaux-Arts. Et là, j'ai découvert les Beaux-Arts avec les Beaux-Arts très particuliers à l'époque puisque c'était la fin des vieux professeurs de dessin, très carrés, très pointus, très, très directifs.
5: Ça filait droit.
6: Ça filait droit. La discussion n'était pas trop
5: possible.
6: Ce n'était pas le propos. Hein.
5: Ouais.
6: C'était le propos de mon professeur de dessin, notamment, M. Robert Paget, c'était de nous dire « Je cherche à vous remplir la gibecière », c'était son terme, d'outils. Et après, vous pourrez manger avec ça. Par la suite, si vous voulez devenir génie, c'est votre problème. Hein. Ça ne me regarde pas. Et ensuite, on avait les professeurs de la nouvelle vague. Alors là, je me suis fait à peu près tout, quoi. Mmh. en art conceptuel, en performance. Enfin, je crois que j'ai vu pas mal de trucs, quoi. Mmh. Ouais. Donc, j'avais ces deux tableaux-là et moi, j'ai choisi tout.
5: Voilà. T'as réuni les deux.
6: Bah, j'essaye de choisir tout puisque j'aime tout ce qui est bon. Mmh. Il y a du bon dans le classique, comme il y a du mauvais. Il y a du bon dans le conceptuel ou dans l'art abstrait, que tu me parlais de ça tout à l'heure, mais il y a aussi du mauvais. Donc, moi, je prends tout ce qui est bon.
5: Dans ton rapport au dessin, tu te sens progresser ou c'est pas dans cet ordre d'idées que tu te
6: progresser,
5: places?
6: C'est une bonne question. Est-ce que je progresse? C'est pas le but de l'opération de progresser. Moi, le but de l'opération, pour moi, c'est de me faire du bien. Mmh. Je suis très égoïste, hein, je ne pense qu'à moi. Donc, progresser, il y a un côté sportif qui me déplaît parce que je ne suis pas du tout sportif. Et je ne suis pas en concours, quoi. Je suis juste à vouloir me faire du bien tout le temps. Mmh. Voilà.
5: On est dans une époque où la nature souffre. Elle souffre pour différentes raisons, ou souvent à cause des êtres humains. Je t'ai vu souvent dans des combats, dans des luttes. C'est quelque chose que tu rapproches de ton engagement artistique, le fait, par exemple, de défiler contre le projet de la 69 ou autre. C'est lié ou tu distingues les
6: choses? C'est plus que lié. Hein. Moi, véritablement, mon but de vie, c'est d'être religieux. Hein. C'est-à-dire relié à tout. Ah. Et il me semble que de défendre les arbres qui produisent de l'oxygène qui pénètre dans mes poumons, dans ceux de mes enfants et de mes petits-enfants, il me semble que ça tombe sous le sens. Ça paraît être la logique. Mm-hmm. Et effectivement, j'ai la chance de pouvoir suivre des gars comme ça, comme Thomas Braille, par exemple, qui est un type que j'admire, puisque je l'ai vu des après-midi entières devant les GM ou les CRS. Il faut savoir que c'est très difficile de rester très très zen dans ces situations-là. Oui. Et lui, je l'ai toujours vu, mais hyper droit, hyper zen, hyper avec des propos toujours mesurés, des choses dites très très justes, jamais dans l'insulte. Et c'est vraiment quelqu'un que je me plais à suivre, effectivement.
5: Ouais. Toi, tu es présent. Est-ce que il t'arrive, par exemple, lors de ces manifestations, de prendre un crayon, de dessiner?
6: Non, c'est impossible. Hein.
5: Ouais, tu peux pas.
6: Là, l'ambiance, je ne sais pas si tu t'es déjà retrouvé dans les manifs à 69, oui, par exemple.
5: Pas toutes, mais bon.
6: Quand tu as 300 torts devant toi et que les mecs ils te canardent, tu ne penses pas à ça. Et c'est pas quelque chose qui me plaît d'aller lutter d'aller lutter, en fait, tout court. Ça ne me plaît pas, quoi. J'aime pas ça. Là, je fais juste un acte de présence parce qu'il n'y a que ça à faire. Après, je sais que le véritable pouvoir que nous avons, il est simple à utiliser. Il y a celui du vote, hein, tu vas me dire, Christophe, mais celui que les grands entendent directement, c'est la façon dont on consomme, c'est-à-dire dont on achète, et voilà.
5: Dont on vit.
6: Bah, si on ne va pas prendre la 69, par exemple, voilà. D'ailleurs, je vous invite à ne pas le faire. Hein. Comme tout un tas de choses comme ça.
5: Ça sera le conseil routier du jour.
6: Ouais.
5: On est d'accord. Alors, à la Garenne, tu vas présenter des dessins...
6: Oui, que du classique.
5: Que du classique.
6: Ouais, que des... Alors, les nouveaux carnets. Alors, c'est toujours la même chose, mais en fait, c'est jamais la même chose, parce que c'est toujours du nouveau, quoi. Est-ce que ma phrase est claire? Voilà. C'est mon petit footing, quoi, de tous les jours que je présente, en fait.
5: Ouais.
6: Et donc là, il y aura trois bas-reliefs, si j'arrive à finir celui que je suis en train de faire, là.
5: Ouais, celui dont tu me parlais.
6: Ouais.
5: Hein.
6: Et puis, il y aura les nouveaux carnets.
5: Ouais.
6: Il y aura un carnet notamment démonté. Il y aura des chevaux. Enfin, voilà.
5: Ouais.
6: Et il y aura ce lieu fabuleux. Il y aura de quoi grignoter aussi pendant l'apéritif. Et voilà, ça sera sympathique, je pense, j'espère.
5: Je crois savoir aussi qu'il y a un livre qui est édité.
6: Voilà, c'est ça. Ouais, ouais. Alors là, c'est un livre que j'ai eu la chance de faire. C'est un rêve qui est réalisé. C'est Frédéric Pajat, qui est un érudit. Je ne sais pas comment le présenter, parce qu'il... Il est multi-casquette, vraiment, peintre, dessinateur, philosophe, poète. Il a écrit quelques sommes sur Nietzsche ou Saint-François d'Assise. Enfin bon, c'est un homme très, très, très savant, qui a eu la bonne idée de fonder le Festival de dessin d'Arles et qui m'a invité à le faire et qui, mon travail lui a plu. Et du coup, l'année dernière, il m'a proposé de prendre un carnet de croquis. Donc, j'ai choisi le plus gros et de l'éditer, quoi. Voilà.
5: Sous le titre « Dans la beauté, je marche ».
6: Dans la beauté, je marche, oui. Ça, c'est un poème chant indien, en fait.
5: D'accord.
6: Que j'aime dire souvent quand je marche dans la nature.
5: Ouais.
6: C'est un poème qui fait une sorte de cercle, en fait.
5: Ouais.
6: Voilà, qui est très beau. Dans la beauté, je marche, pardon, c'est juste le point de départ du poème.
5: Hein. Ouais, d'accord, ok. Mais il est beau, ce titre.
6: Ouais, oui, je trouve.
5: C'est la première fois que tes dessins sont édités ?
6: Ouais.
5: Ça a l'air étonnant.
6: Cela, oui.
5: Ah.
6: Après, j'avais fait un voyage...
5: Oui, il y a les catalogues d'Expo aussi, non ?
6: J'avais fait un voyage sur Mars il y a une quinzaine d'années. J'étais allé voyager, j'avais fait un voyage sur Mars, donc j'avais fait un carnet de voyage. Les requins marteaux l'avaient sorti.
5: Ah ouais ?
6: Voilà, ça s'appelle l'OVNI Invasion. Mm-hmm. C'est un voyage amoureux, donc il y a une invasion de l'OVNI, ce qui est assez cohérent aussi.
5: Ouais.
6: Bon, okay. C'est ce que je les attends.
5: Ouais. Donc, le vernissage de l'expo à la Garenne, c'est ce vendredi 9 octobre à partir de 18h30. Bon, ça se finit quand ça se finit. Hein,
6: ouais.
5: Donc, quand vous entendrez cette interview, peut-être que ça ne sera pas fini, ouais. Donc vous pourrez y aller. Et l'expo est visible jusqu'à la semaine d'après, donc jusqu'au vendredi ou au samedi ?
6: Jusqu'au dimanche.
5: D'accord, jusqu'au dimanche. Donc, vous avez carrément
6: à la Saint-Luc, je crois.
5: 10 jours, hein. Ouais, tout à fait. Ouais. La Saint-Luc.
6: Ouais, je crois. Oui. J'aime bien regarder les saints quand
5: je
6: regarde.
5: Oui, tu as parlé de Saint-François. Là, tu parles de Saint-Luc.
6: Mais j'avais fait une expo Saint-François à Mareux, à la chapelle de Mareux.
5: Très bien. Bon, j'ai visité Assise cette année. Je suis content de l'avoir visité.
6: Pas mal. T'as bien de la chance.
5: En tout cas, merci d'être venu dans les studios de Radio Octopus, Jean-Luc. Ça fait longtemps que je souhaitais t'interviewer. Là, on en profitait de ton actualité. Donc, on rappelle la Garenne à Loupiac. Vous mettez ça sur... un GPS, et c'est facile à trouver.
6: Ouais, et c'est vraiment beau.
5: Et c'est vraiment très beau. Et puis, l'expo que vous y découvrirez, des œuvres de Jean-Luc, j'espère que vous passerez un moment, vous pourrez marcher dans la beauté.
6: Ouais, je l'espère aussi.
5: Merci Jean-Luc. Et on se
6: merci à vous tous. Ouais. Bienvenue.
5: À bientôt pour un prochain Focus. Au revoir.
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Je lui disais, Suzanne a fait ceci, et elle faisait. Fait cela, et elle obéissait. Et moi, j'étais content. Je regardais tout ça avec bonheur. Ah, je te dis que Suzanne a été une très bonne épouse auparavant. Hein. Seulement depuis quelques jours, les gens là, ils ont apporté ici la condition féminine. Il paraît que là-bas chez eux, ils ont installé une femme dans un bureau pour qu'elle donne des ordres aux hommes. Aïe, tu m'entends des choses pareilles? Et depuis, toutes les femmes de notre pays parlent de la condition féminine. Maintenant, je dis à Suzanne, donne-moi de l'eau. Elle répond seulement que la condition féminine, il faut que j'aille chercher l'eau moi-même.

Je lui dis, Susanna, donne-moi à manger, j'ai faim. Elle ne m'écoute même pas, hein. Elle me parle seulement de la condition féminine. Bref, il faut te dire que ma condition masculine est devenue très malheureuse ici. Alors j'ai dit à Susanna, écoute, moi je ne connais qu'une seule condition féminine. La femme obéit à son mari. Elle lui fait à manger. Elle lui fait des enfants. Voilà tout. Tu sais que Susanna s'est fâchée. Elle est venue me parler à haute voix, comme si elle était un homme. Moi, je l'ai battue, hein. Elle a crié pour appeler tout le village. Moi, je lui dis seulement, ne crie pas, ne crie pas. Hein? Tu me parles toujours de la condition féminine. Alors moi aussi, je vais te montrer la condition masculine aujourd'hui. La condition féminine, tous les jours, tu me dis la condition féminine. Moi, je te donne seulement la condition masculine. Eh, hey, dis donc, la condition féminine, est-ce que c'est même plus grand que la condition masculine ?

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0: Allô, comment allez-vous? Tiguidou, comme on dit au Québec. Ben oui, il me plaît ce mot tiguidou pour dire je crois que tout va bien ou d'accord. Je sais pas trop, en fait je suis assez nulle en québécois à la différence de mon invité du jour. Alors elle dit d'elle qu'elle est une fille de gauche à l'énergie un peu masculine. Vous vous doutez bien que déjà j'avais très envie de l'inviter rien que pour ça. Mais quand j'ai su en plus qu'elle luttait contre le monde miroir, comme elle le décrit, ce monde qui tourne à l'envers, ce monde dans lequel la droite a réussi à capter les affects qui normalement devraient être captés par la gauche, cette droite qui a réussi à faire croire que les réacs sont des sauveurs. Et bien là, j'ai eu définitivement envie de l'inviter dans du poil sous les bras. Elle est québécoise, elle est enthousiasmante et vous serez, je pense, de mon avis. On a très envie d'écouter les gens comme elle.
1: Les gens comme moi, c'est des gens qui oublient leurs choses partout, qui se bookent de rendez-vous au même moment sans s'en rendre compte, qui disent « je te rappelle dans 5 minutes » et qui oublient, qui ont 1000 choses dans la tête qui tournent tout en même temps et qui sont pensées tout en même temps, un bordel un peu dans la tête, et donc qui aiment, surtout à mon âge, début quarantaine, le calme. Parce que tout à coup, on s'entend enfin penser, le bordel se déconstruit dans la tête, puis on peut enfin ressentir. Il y a des gens très sensibles aussi qui pleurent en voyant un papa lancer son bébé dans les airs sur la rue, juste par plaisir, qui pleurent en voyant un couple se parler au restaurant sans s'écouter, bref, c'est vraiment...
0: Ah ouais, alors moi, quand je vois un papa jeter son bébé en l'air, je me dis « oh là là, putain, ça sent l'accident ». Non pas que je sois insensible, mais j'ai un petit côté angoissé qui surpasse très largement ma sensibilité. Mais passons. J'ai plein de points communs quand même avec cette mystérieuse québécoise, mais pas celui d'avoir écrit « Le courage et la joie, traverser la tempête fasciste sans perdre le nord ». Un livre paru en 2026 chez Lux Éditeur, un éditeur québécois bien sûr.
1: Bonjour, je m'appelle Catherine Dorion, je suis une autrice québécoise et comédienne, actrice, et j'ai fait de la politique aussi. J'ai été élue pendant 4 ans à l'Assemblée nationale du Québec, dans la circonscription du centre-ville de Québec, pour un parti écologiste de gauche. Et j'ai été pendant ces 4 années-là un peu la bête noire de l'establishment politico-médiatique du Québec. C'est pas gros hein, chez nous, c'est tout petit comparé à la France, puis ça paraît vite quand il y a une tempête. Donc j'ai été au cœur de ça dans une bataille dans laquelle je me suis bien défendue contre les médias de droite. Donc j'avais énormément de gens derrière moi, mais j'avais aussi énormément de gens contre moi. Et c'était extrêmement stressant, et je l'ai écrit dans un livre parce que je suis ressortie de là exsangue, au sens figuré bien sûr, puis, mais je regrette absolument rien parce que ça a été une expérience un peu jusqu'au boutiste rare, et c'est très intéressant pour les artistes ce genre d'expérience, fait que voilà, maintenant je suis artiste, j'écris et je fais de l'art sur scène et dans les livres.
0: Bonjour Catherine et merci d'être venue jusqu'à nous, d'avoir traversé l'océan parce que bon, moi l'avion c'est pas mon truc mais c'est très pratique hein, pour rencontrer en vrai une Québécoise. Et le livre qui nous a réunis à Toulouse en cette matinée de septembre 2026, c'est un livre, comment dire, simple, efficace, touchant. Le courage et la joie, un livre qui annonçait être contre le déni et la sidération. Ouais, bon, j'ai attaqué la lecture en pensant qu'il allait peut-être un peu m'ennuyer, probablement parce qu'on a tant et tant écrit sur la résistance au fascisme qui vient que je me dis « bon bah arrêtez d'écrire les gars, c'est bon, on a tout lu, ça marche pas, va falloir trouver une autre stratégie ». Eh ben figurez-vous que j'ai aimé ce livre comme on aime, je sais pas, prendre une boisson fraîche, un truc qui nous booste un peu. Et c'était pas évident hein, que ça me plaise. D'abord parce que Catherine a des origines russes, et ça démarre direct avec un zeste de goulag. Pas le truc le plus funky du monde, mais au travers de toute la dureté de régimes autoritaires de l'Allemagne au Chili, de Trump à Poutine, eh bien, Catherine Dorion nous fait voyager dans sa vie et dans les éclats de chaleur et de poésie qui n'ont cessé d'exister, même en pleine dictature du pire. Et c'est là, j'ai l'impression, l'objet du livre, nous dire à la fois que l'humain étant incapable de penser le pire, eh bien, malgré les expériences passées, on se fera à nouveau happer dans des régimes autoritaires, mais que malgré cela, Malgré, disons, tous ces fascismes qui ressurgissent, alors petit aparté sur ce mot fascisme, hein, on va garder ce mot même si les puristes voudront pinailler sur le terme, c'est pas le débat du jour. Donc, malgré les fascismes qui émergent un peu partout, eh bien il y a de l'espoir. Et même, pour reprendre une citation d'Anne Frank, il faut se dire que la brutalité aura une fin, et donc que rien de ce que nous faisons aujourd'hui pour résister n'est vain. Constatant que la gauche se noie dans son blabla pendant que la droite s'entraîne au combat, Catherine Dorion nous offre ici deux armes pour résister et combattre, le courage et la joie.
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0: Catherine Dorion nous dit que pour elle, la politique, c'est fini, terminé. Mais son livre est très politique, son engagement l'est. Alors elle a arrêté, certes, d'être une élue ou d'être une représentante politique, mais certainement pas d'en faire, j'ai l'impression.
1: Oh, la politique active dans le système dans lequel on est en ce moment, je vois pas... Honnêtement, j'y crois plus. J'y crois plus du tout. Là. Le fait d'y avoir été... Moi, j'étais très enthousiaste. Donc, je fais partie de ces romantiques qui se lancent en politique et qui se font détruire. Et ça, c'est... Si tu te lances en politique en étant romantique, je veux pas détruire tous les espoirs des gens, mais vraiment, je pense que c'est un lieu qui est vraiment fait pour t'écarrir, pour te la fermer, pour te traumatiser, même pour te mettre dans une case et même te absorber ton énergie dans des tâches qui n'ont aucun lien avec la résistance qu'on a besoin de construire en ce moment et t'immobiliser finalement. Ça, c'est c'est une lecture que j'ai qui est très subjective et qui est fortement liée à mon expérience, bien sûr. Après, peut-être que d'autres vont vivre autre chose, là. Je peux pas. Mais voilà, comment moi je vois les choses aujourd'hui. Pour moi, je voudrais plus jamais faire ça dans les circonstances actuelles, là, commencer dans un système dans lequel je crois absolument plus.
0: En lui parlant, je me demandais à qui je pourrais comparer Catherine Dorion en France, pour vous donner une idée, en fait, de qui elle est. Et je lui ai demandé, du coup, s'il n'y avait pas quelqu'un d'ici avec qui elle avait été comparée. Mais bon. Comparaison n'est pas raison, hein, comme on dit.
1: J'étais une députée artiste. J'étais une députée qui faisait du spoken word, du slam, des vidéos super touchantes, des grands rassemblements avec d'autres artistes. Je voulais vraiment toucher le cœur des gens. Pour moi, l'émotion, c'est l'arme qui nous manque là, à la gauche pour réussir à nous unir. Il y a quelque chose, il y a une capacité, comme la musique peut le faire, de nous mettre ensemble avec les émotions qui est absolument nécessaire, puis que la gauche a comme... oublié ou je sais pas. Pour moi, c'était ça, mon combat. J'étais comme, non, on ramène ça dans la gauche, c'est essentiel. Donc, certains ont appelé ça du populisme de gauche, mais c'est vrai que je suis sensible ou je suis très d'accord avec Chantal Mouffe, par exemple, sur l'idée du populisme de gauche, que c'est ce qui nous manque, puis que là, on laisse la droite occuper le terrain des émotions, puis que, bon. À une époque, il y avait François Ruffin en France qui faisait, avant qu'il devienne là maintenant, il faisait un journal, il faisait des films, il écrivait. Fait qu'à une époque, on m'a comparé à lui. Là, bien sûr, lui, il est vraiment, il se lance à fond la caisse, puis il reste dans un monde que moi j'ai trouvé infertile. Fait que je sais pas aujourd'hui à qui on me comparait. Au Québec, des fois, on m'a comparé à. On a dit que j'étais la Alexandria Ocasio-Cortez du Québec. Fait que, voilà. Mais je sais pas aujourd'hui, maintenant. Probablement que ça serait sûrement pas François Ruffin en ce moment. Là. Ça serait quelqu'un d'autre, je sais pas qui.
0: Très intéressant. Catherine Dorion cite Chantal Mouffe. Chantal Mouffe, eh bien, je ne la connaissais pas. C'est une philosophe belge. Mais j'ai commencé à regarder ce qu'elle dit. Du populisme comme stratégie politique qui vise à construire une frontière entre le peuple et l'oligarchie. J'aime l'idée. Elle trouve aussi que la démocratie est faite de conflits, que la recherche d'un consensus centriste, eh bien, c'est une grosse arnaque. Enfin, elle ne le dit pas comme ça, mais bon, vous voyez l'idée. Bref, une meuf intéressante, je pense. Puisqu'il y a bien une gauche et une droite, et pas que pour Chantal Mouffe, eh bien, revenons à nos gauches à nous, françaises, québécoises ou belges, nos gauches blessées et en déroute, opposées, je cite, aux droites sous stéroïdes qui préparent l'arrivée du fascisme, mais aussi nos gauches radicales, nos gauches assumées, fières de leurs idéaux, et celles-ci sont bien vivantes. Pour continuer à faire un peu connaissance avec mon invité de gauche, je me suis intéressée à son parcours et j'ai lu qu'elle avait fait des études sur la guerre, ça m'a intriguée.
1: J'ai toujours été fascinée par les extrêmes. Et par l'expérience, jusqu'où peut se rendre l'être humain. Je sais pas pourquoi, Puis quand j'ai décidé de... J'étudiais en relations internationales, droit international au bac au Québec. Puis après, j'étais fascinée par les cours sur la guerre, les cours sur les conflits, sur les nouveaux modes de guerre, sur les opérations psychologiques, sur même les guerres de l'imaginaire aussi, contre les conflits intra-étatiques. Tout ça, j'étais vraiment, vraiment, vraiment fascinée. Puis j'ai décidé de m'inscrire dans un master à King's College à Londres en War Studies. On se met à jour sur les théories au sujet de pourquoi les gens se font la guerre, qu'est-ce qui motive des guerres, qu'est-ce qui fait que la violence explose à un certain moment, c'est quoi les conditions sociologiques, c'est quoi les conditions économiques, culturelles de ça, comment l'histoire joue. Puis c'est super intéressant, j'ai bien aimé ça. Ça m'a ouvert l'esprit à plein de trucs. Ben, finalement, j'ai plus appris en lisant et en écoutant des films sur Jane Goodall, qui a étudié les chimpanzés, les gorilles, les bonobos. Parce que les théories sont toutes... tu sais, souvent, dans le monde intellectuel, on va dire « il y a tel théoricien, mais là, tel autre théoricien lui a répondu que non, c'est plutôt tel truc. » Mais toi, comme étudiant, tu regardes ça, puis tu fais « mais ça peut être tout ça à la fois, bien sûr, ça a du sens, ça aussi. » Certaines choses ont moins de sens, mais oui, il y a la jalousie, les conflits passés, tout ce qu'on accumule dans nos imaginaires, dans notre tête, sur pourquoi l'autre est méchant, l'autre est mauvais, etc. Le sentiment d'injustice, il y a plein de trucs, mais Jane Goodall... Son histoire est fascinante. Elle a habité avec les gorilles, elle a habité avec des... Vraiment, elle les a même rencontrés, ces individus qui vivaient dans la jungle où elle allait les étudier. Puis à un moment donné, un de ses moments de vie, qui a été raconté plusieurs fois par elle-même et par d'autres, est avec un groupe de chimpanzés, puis elle dit « mais ces êtres sont tellement pacifiques. Quand je vois une mère s'occuper de son enfant, quand je vois comment ils sont communautaires, comment ils gèrent leur paix sociale, je me dis « mais qu'est-ce qui est arrivé? Qu'est-ce qui nous est arrivé à nous les humains pour qu'on... C'est quoi? Est-ce que c'est la civilisation qui nous a rendus mauvais? Est-ce que c'est la propriété privée? Qu'est-ce que c'est? » Puis à un moment donné, elle a vu une dispute entre un sous-groupe d'une tribu de chimpanzés qui s'est éloigné, qui est allé habiter une distance plus loin. Puis là, il y a eu des escarmouches, puis un beau matin, une des deux gangs s'est levée puis est allée génocider l'autre. Enfant, bébé, en les jetant du haut des arbres de façon ultra-violente. Elle a été traumatisée. Elle les connaît tous par leur nom qu'elle leur a donné, elle les distingue tous, elle sait leur personnalité, elle voit c'est qui. Puis tout à coup, elle voit trois, quatre d'entre eux s'acharner sur un cinquième jusqu'à la mort. Elle en faisait des cauchemars. On peut imaginer, c'était presque, elle a dû avoir un choc post-traumatique. Puis elle s'est dit, ah merde, je pense que c'est pas la civilisation. Je pense que la violence est en nous. Dans nos gènes. Il y a 6 millions d'années, on s'est séparés des chimpanzés. Donc ça vient de loin, ça vient de très loin. Probablement qu'on a ça, puis que c'est... à la base, peut-être que c'était pour notre survie, je sais pas trop. Puis là, maintenant, la culture et tout ce qu'on a est utilisé pour nourrir des pulsions qui sont vraiment très, très, très anciennes. Puis avec toute la technologie aussi, il y a toutes sortes de chefs. Quand on regarde l'histoire des humains, puis quand on observe les animaux qui nous ressemblent le plus, il y a toutes sortes de chefs. Il y a des bons chefs, il y a des mauvais chefs, il y a des chefs narcissiques, il y a des chefs qui veulent vraiment la paix sociale. Puis des fois, il y a des petits renversements. Il y a des gens qui renversent des chefs, mais dans une tribu de 30 personnes, ou mettons 100 personnes maximum, ça va. Mais quand tu as la technologie pour dominer des millions, voire des milliards de personnes, technologie communicationnelle pour t'organiser, militaire, tout ça, de manipulation de masse, le narcissisme ou le mauvais chef, normalement, il devrait pas se rendre si haut, mais ce qu'on a créé comme outil technologique rend capable des narcissiques, des hommes trous noirs, comme je les appelle dans mon livre, amène cette possibilité que leur pouvoir est sans fin. Puis c'est un être humain qui est jamais remis à sa place par son groupe. Il devient malade dans sa tête. Moi, je suis convaincue. On fait tous des fois des choses complètement connes. Puis il y a quelqu'un autour de nous, que ce soit la police, un passant, notre famille, pour nous dire « ça suffit, là, vraiment ». Des fois, on se fait donner une étiquette de vitesse. Des fois, il y a des choses, là, on vit un moment humiliant qui nous ramène. Puis l'humilité, l'humiliation a une fonction en nous aussi. Mais quand un être humain a les moyens matériels là, et technologiques d'éviter ça, si en plus déjà il est narcissique puis que sa psyché lui faisait éviter à tout prix de se regarder dans le miroir, vraiment il devient malade. Puis si tu donnes à cet homme malade, c'est souvent des hommes, la plupart du temps, des outils pour en plus exercer sa folie, donc son sadisme, sa soif de domination, ça peut l'emporter complètement puis, et tout ses pauvres victimes avec lui.
0: Maudite soit la guerre, comme il est dit dans la chanson Rue des Lilas. Je n'ai pas trouvé d'enregistrement d'une version femme d'assez bonne qualité pour être reprise ici, mais je vous cite cet extrait. La guerre est un massacre entre gens qui ne se connaissent pas au profit de gens qui toujours se connaissent, mais ne se massacrent pas. Et comme le dit Catherine Dorion, le terrible ennemi qui accélère tout cela aujourd'hui, c'est le numérique. Il fait exploser les régimes autoritaires, les mensonges circulent trop vite, la vérité, elle, demande toujours un peu plus de temps. La bataille culturelle dont parle Catherine Dorion est rude et via le numérique, les proto-fascistes ont construit des imaginaires à coup de distorsion de la réalité. Il faut désormais vider ces cerveaux pour remettre les idées à plat. Et la culture est une des clés pour combattre le fascisme, peut-être même la plus grande des clés pour combattre le fascisme.
1: Tout à fait. Même des fois, je me dis, je ne sais pas si tu as déjà remarqué, quand on voit un groupe d'humains qui écoutent de la musique fort dans la rue ou dans un espace public ensemble, puis qui ont l'air unis par cette musique-là et par ce style. Des fois, ça peut être aussi un style vestimentaire. Même si on est très ouvert d'esprit, on a souvent, et ça je l'ai observé, puis les gens m'en ont parlé aussi, on a souvent un petit sentiment de... on se sent un peu vulnérable face à une force. C'est comme s'il nous énerve un peu, parce qu'on est comme, mais qu'est-ce que vous faites là? Vous occupez de l'espace, puis vous êtes ensemble, vous êtes liés dans un imaginaire commun qui comprend un style vestimentaire, une musique, une vibe, quelque chose de commun qui les unit. Puis eux vont souvent être fiers de ça parce que c'est ce qui les unit, c'est ce qui fait leur force. Puis quand on est tout seul à se promener dans la rue, surtout si notre communauté n'est pas nécessairement très forte, on a un sentiment on se compare, puis on fait « ouh, je suis inconfortable à côté de ça ». Puis moi, je suis convaincue que c'est pour ça que dans les tribus primitives ou nomades qui entraient parfois en guerre, la musique, les chants, les danses étaient très importantes pour générer une espèce de sentiment de « on est fort, on est ensemble, on va gagner ». Ça, c'est comme un exemple ou un extrait de ce que ça peut être un imaginaire commun. Mais un imaginaire commun, ça vient pas juste avec, bien sûr, un style vestimentaire puis de la musique, mais ça vient avec comment on voit le monde, qu'est-ce qui nous touche, c'est quoi nos valeurs, qu'est-ce qui est juste, qu'est-ce qui est injuste, qui peut être tellement large dans l'histoire de l'humanité. Il y a des moments dans l'histoire de l'humanité, tu regardes ce qui était considéré comme juste, puis c'est d'une horreur sans nom pour nous aujourd'hui. Je pense que moi, je suis en train peu à peu d'accepter... Je sais que plein de gens vont dire que ça n'a pas d'allure, mais le relativisme de nos valeurs, mais c'est pas grave. C'est pas parce qu'elles sont relatives dans l'histoire de l'humanité que j'y suis pas profondément attachée. Puis c'est pas parce qu'elles sont pas, genre, les valeurs universelles de tout temps que ça vaut rien. Au contraire, on doit choisir ce qui nous touche, ce qui nous a construit, ce qu'on veut transmettre, parce que c'est la base de notre imaginaire commun. Puis si on n'a pas d'imaginaire commun, si on n'a pas d'imaginaire qu'on nourrit pas juste en idée, mais en pratique, en rencontre, en partage, en temps libéré, passé ensemble pour le créer, pour le nourrir, pour en prendre soin. Bien, si on n'a pas ça, on n'a pas cette force-là que des gens qui écoutent de la musique ensemble ont, nous montrent qu'ils ont. T'sais, on n'a pas la force de résister, on n'a pas la force d'agir, on n'a pas la force de protéger nos territoires. Il y a quelque chose d'un peu tribal dans cette vision-là, mais... elle me permet de sortir du relativisme, de l'objectif, là, puis de dire, mais au fond, qu'est-ce qu'il y a du sens au fond? On le sait pas. Puis là, ça nous rend complètement vulnérables.

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1: Alors, je suis pas maline parce que le titre que vous venez d'écouter sur la bande FM, eh bien, c'est une chanteuse russe qui dépote, mais sur mon fichier, tout est marqué en cyrillique. Autant vous dire que je n'ai aucune idée de comment ça se prononce. Hashtag loose. Bon, revenons à Catherine Dorion et aux valeurs. Pourrait-on se dire que certaines valeurs sont tout de même immuables, genre la morale, l'éthique? En tout cas, si on veut faire société, on a fichtrement intérêt, effectivement, à avoir des valeurs communes. Et pour la résistance, eh bien, il va nous falloir de l'amour, de la solidarité, du faire ensemble. Ça me paraît fondamental, non? En tout cas, essentiel.
2: Pour moi, elles le sont. Je veux dire, pour moi, elles sont fondamentales. Pour moi, c'est dans ce monde-là que je veux vivre. Puis j'ai pas vraiment envie de vivre dans un monde où il y a pas ça, puis où ça est détruit, tu sais. C'est quand on regarde les peuples, là, puis qu'on remonte vraiment très loin, tu sais, on se rend compte de quand même la diversité vraiment énorme de valeurs chez les êtres humains. Puis, mais moi, je me réconcilie avec cette notion-là de choix. Je choisis mes valeurs fondamentales et elles sont là, elles existent depuis longtemps, elles ont été nourries par des tonnes de gens qui m'ont inspirée, qui m'ont construite, elles ont fait de moi ce que je suis, etc. Puis je me sens une solidarité, mais comme elles sont vraiment menacées, puis qu'on a devant nous, des fois, des gens qui sont convaincus que l'empathie est une tare. Puis comme ils sont convaincus de ça, et s'ils ont du pouvoir, ils sont capables de convaincre d'autres personnes. Puis sur quelques générations, ils pourraient vraiment transformer la société de façon à ce que les gens, la majorité des gens, considèrent et agissent comme si c'était une tare, tu sais. Fait qu'on a, moi, je vois ce danger-là comme étant réel, en fait. Mais l'idée de dire, OK, je dois choisir, prendre parti, me mouiller ma chemise pour des valeurs qui sont aujourd'hui menacées et considérées comme féminine, faible, l'égalité, qui sont considérées comme de la merde dans, de plus en plus dans l'espace public, en fait, même général, là, tu sais, au-dessus de nos têtes en ce moment. Puis c'est nourri par une propagande, on le sait, mais c'est là. Le fait de me dire, OK, je dois prendre parti, ça me réconcilie parce que je ne suis plus à la recherche d'avoir raison sur eux. Je suis dans une recherche de, OK, qui prend parti avec moi? Qui est là? Qui veut mouiller sa chemise pour ce monde-là? J'ai besoin qu'on se retrouve, j'ai besoin qu'on se parle. Je veux qu'on retrouve un imaginaire commun fort, puissant, auquel on s'identifie réellement, pas juste des idées, là, puis qu'on mène nos noms en bas d'une feuille parce qu'on a dit, oui, je suis d'accord. Non, qu'on est prêt à vivre selon ça et donc à délaisser certains modes de vie qu'on a, puis à bâtir une vraie résistance au sens concret du terme.
1: L'empathie est en chute libre dans notre société et l'indifférence prolifère sur cette chute de l'empathie. C'est une des stratégies des réactionnaires de nous faire mépriser l'empathie. Ça sert à nous diviser, à nous rendre égoïstes, voire à nous déshumaniser. Aux USA, l'empathie n'a pas le vent en poupe au niveau politique et ça fait flipper les Canadiens, les Québécois en tout cas. J'ai demandé à Catherine Dorion si elle avait vraiment peur de ce voisin qui sombre dans l'autoritarisme.
2: Mais ça tord le cœur un peu comme ce qui se passe un peu partout. J'imagine que vous aussi, j'entends parler les gens ici en France de ce qui se passe. Bon, c'est extrêmement difficile parce que, bon, d'abord, c'est ce qui a motivé l'écriture de mon livre. Début 2025, Donald Trump déclare que le Canada devrait être le 51e État américain. Au début, tout le monde rigole. Ah, ah, ah, ce qu'il est con. Le deuxième jour, il répète. Là, on rigole moins. Là, ensuite, les hommes forts là, qui montent les muses derrière lui le répètent à leur façon, disent que ils sont capables de mettre le Canada à genoux économiquement, ils sont capables de soumettre le Canada, le Canada est à eux, c'est leur hémisphère, ils ont répété ça plusieurs fois, et c'est notre territoire en gros, là, c'est ce qu'ils disent. Je m'imagine comment vivaient les Français en 1937-36, tu sais, quelques années avant, en pensant que la moitié qui était en train de se droitiser et dire que Hitler c'était pas si mal, puis l'autre moitié qui était comme ah, qu'est-ce qui va se passer, c'est la merde. Ou je dis moitié, peut-être c'était pas ces chiffres là je sais pas, mais c'est ça, il y a cette espèce de frayeur. En même temps, on a parmi nous plein de gens dans nos familles, des fois dans nos voisins, qui trouvent que Trump il est super parce qu'ils sont pris dans la chambre d'écho numérique des pro-Trump. Moi, je vois ça vraiment comme des attaques psychologique, là, la propagande à travers les réseaux sociaux, pour moi, c'est vraiment, ils créent des espèces de proto-sectes, des espèces de proto-religions numériques où ils vont complètement, avec des techniques éprouvées par les sectes toxiques, là, vraiment attraper des gens, puis les garder captifs dans ces chambres d'écho-là, puis détruire le tissu social, parce qu'après, c'est tellement dur, ça brise des familles, les gens ont beaucoup de difficultés à se parler, chacun s'accuse, chacun accuse l'autre d'être complètement brainwashed. On vit des choses dans nos familles, dans notre tissu social intime, qui correspond à ce qu'ont vécu des gens juste après la prise de pouvoir d'Hitler ou juste après, tu sais, à des clashs là, vraiment profonds. Là. La politique n'est plus juste au-dessus de nous à la télé, elle est rendue dans nos vies, elle brise des relations. Donc ça, moi, je trouve ça vraiment dur à vivre. Et en plus, un truc qui me tord le cœur, c'est que moi, depuis que je suis toute jeune, je suis militante pour l'indépendance du Québec. Et je suis de façon vraiment avec cœur, puis bien sûr, je me suis battue avec des arguments avec tout ça, mais puis le parti avec lequel j'étais élue, c'est un parti de gauche indépendantiste, donc pour moi, c'est très, ça a toujours été très important. Et là, qu'est-ce qu'on voit? Le mouvement indépendantiste, qui a toujours été soit de gauche dans sa partie populaire, là, ce que le peuple, les idées derrière ce mouvement-là étaient de gauche, c'était une idée de libération, d'émancipation, a tranquillement développé sa frange de droite. Et là, la frange de droite est devenue majoritaire et le parti qui est le parti indépendantiste principal, historique, blabla, est mené par un type qui ne fait campagne que sur à quel point les immigrants volent nos logements, nos places en CPE, nos places en crèche et tout ça. Vous connaissez la recette. Donc, c'est juste ça. Puis, c'est un proche de Mathieu Bock-Côté qui vraiment suit la recette. Et Mathieu Bock-Côté l'encense partout, chaque fois où il peut. Mathieu Bock-Côté fait campagne pour lui carrément à travers ses porte-voix qu'il a. Fait qu'on sent vraiment la proximité entre les deux. On peut pas ne pas relier ça à Bolloré. Mais moi, avec toutes les études que j'ai faites là-dessus et tout ce que j'ai lu depuis 2 ans sur ce mouvement international que Timothy Snyder, l'historien du fascisme, appelle... Le mouvement contemporain, le fasciste, là, il l'appelle l'internationale brune. Mais toutes les victoires électorales en Amérique latine, en Europe, partout, mais en fait, quand on étudie, on se rend compte qu'il y a les mêmes stratèges derrière, qu'il y a la même recette, qu'il y a les mêmes donateurs, il y a les mêmes sociétés écrans qui font des campagnes dans l'ombre, qui influencent avec de la propagande leur option chez tous les peuples. Donc bref, ça semble très efficace, leur recette, il faut le reconnaître. Ben, tout à coup, le leader du principal parti indépendantiste au Québec me semble faire partie de façon plus ou moins consciente, là. Je peux pas savoir, on peut pas savoir, c'est ça qui est difficile. Vraiment, on a pas le radar, là, les populations en ce moment, puis c'est ce qui fait qu'on est confus comme ça, puis qu'on est perdu comme ça face à cette force-là. Ben là, ce parti-là, je sens qu'il est lié à ça, puis que c'est la fragilisation du Canada face aux États-Unis est devenu un but de cette internationale brune-là. Fragiliser le Canada, l'indépendance du Québec, ce serait bien pour eux. Donc là, je vois mes pires ennemis essayer de faire advenir un projet qui m'a toujours été cher, mais qui maintenant, dans les circonstances, me donne envie de dégueuler.
1: Oups! Oui, difficile de défendre l'indépendance dans ces conditions. On voit bien qu'on est pris dans cette dérive fasciste qui n'a pas besoin d'en faire trop, juste de générer de l'indifférence. Nombreux sont ceux qui disent « on n'y peut rien, c'est pas si grave », une sorte de fatalisme abruti s'installe. Certains ne se posent pas de questions, d'autres, comme moi par exemple, ou peut-être comme vous, s'en posent déjà plein. Comme le dit Jason Stanley, qui est cité dans le livre de Catherine Dorion, « Tu sais que tu vis dans une société fasciste si tu te répètes constamment dans ta tête les raisons pour lesquelles tu es encore en sécurité. » Alors je me demande, et je me demande du coup, est-ce qu'il n'est pas déjà trop tard? Est-ce qu'il va falloir qu'on soit absorbé, qu'on sombre nous aussi, avant de rebondir?
2: Personne ne peut dire est-ce qu'il est trop tard ou est-ce qu'il n'est pas trop tard. Moi, quand quelqu'un dit « moi, je crois qu'il est trop tard », je suis comme « laisse, qui sait de quoi l'avenir sera fait ». Ceux qui disent « non, il n'est pas trop tard », je suis comme « peut-être, on ne sait pas ». Tu sais, je veux dire, je ne sais pas, j'en ai aucune idée. Puis moi, je fais un peu comme le pari de Pascal, je me dis, tu sais, Pascal qui disait « si Dieu existe, je suis aussi bien d'y croire, sinon je vais terminer en enfer. Puis si Dieu n'existe pas, ça n'aurait rien changé que j'y ai cru. » Donc moi, je me dis un peu ça par rapport au changement social, par rapport à est-ce qu'on va être capable de résister. Aussi, sachant que beaucoup de gens disent, j'entends des gens dire, même des scientifiques dire, c'en est fini, l'humanité, d'ici 5 ans, d'ici 10 ans, ou je sais pas quoi. Peut-être, mais moi, je suis pas certaine. Je suis pas convaincue du tout. Puis je sais qu'à travers les catastrophes, il y a eu toutes sortes de... En même temps que la catastrophe, il y a eu toutes sortes de mouvements extraordinaires pour reconstruire, pour... Même des fois, ça permet de... C'est un peu comme... Quand quelque chose explose, t'arrêtes d'avoir peur que ça se produise, puis ça te libère une liberté. Tu sais, je sais pas si c'est ce que je veux dire. Des fois, on a comme tellement peur de quelque chose qu'on agit pour pas que ça arrive. Puis quand ça arrive, on a une forme de libération. Je vais arrêter d'avoir peur que ça arrive. Maintenant, ça arrive. OK, maintenant, on est vraiment capable de créer autre chose. Puis bon, je parle d'une chercheuse américaine, Rebecca Solnit, qui raconte, elle a étudié comment les gens réagissent en catastrophe. Même des gens qui n'étaient pas préparés peuvent, soit pendant Katrina aux États-Unis, soit pendant le Blitz de Londres, être allés chercher plein de témoignages, de souvenirs, de comment les gens se sont organisés. Puis une des choses qui revenait, c'était la joie. Comment les gens aimaient ça, être capables de tout à coup faire quelque chose qui leur paraît foncièrement utile, qui est vraiment en lien avec ce qui se passe maintenant et qui aide leurs voisins, leurs amis, les gens qui sont en face d'eux. Non pas un système aveugle, qu'on ne sait pas c'est qui, qu'on se sent manipulé, qu'on se sent un peu comme du bétail, tu sais, puis qu'on n'a plus confiance, mais on ne sait pas trop comment. Là, tout à coup, c'est vraiment un autre mode de vie dans l'immédiateté, qui est plus peut-être conforme à comment on est construit comme animal, tu sais, puis qui peut-être libère des ondes, fait vibrer un peu mieux l'animal qu'on est. Donc ça, moi, ça me redonne pas nécessairement courage, mais ça me fait moins peur. Je me dis, ah, il y a peut-être des choses positives à travers tout ça. T'sais, on a tellement une expérience limitée de ce que c'est d'être humain, nous, occidentaux. On a tellement une expérience limitée, on est vraiment comme des animaux de ferme, là, t'sais, on tourne toujours dans le même petit carré, on fait toujours les mêmes petites choses, on est hyper spécialisé, on souffre, mais on a de la difficulté à savoir de quoi. On a tellement une petite expérience de la vie que on sait pas ce qu'on est capable d'endurer et dans quelle situation inconnue on est capable de se relever, de se battre, puis même peut-être de se sentir mieux.
1: Je repense au témoignage de Lenka, qui réussit à s'extraire de la secte américaine QAnon. Elle dit qu'il faut faire sentir aux gens qu'ils ont du pouvoir, qu'ils ne sont pas inutiles, vulnérables et désemparés. Il ne faut pas isoler les personnes, car sinon, eh bien, on les laisse sur le chemin de la désintégration mentale. Dans son livre, Catherine Dorion relate les pas de côté, des témoignages de celles et de ceux qui réussissent à sortir du système et à s'en libérer et à retrouver la joie. Alors, bien sûr, elle raconte aussi les drames des régimes autoritaires, des histoires très dures, mais en même temps, de belles histoires, car partout, tout le temps, il y a de la résistance, et donc de la poésie, de la musique, ceux qui vont se cacher dans la forêt, par exemple, pendant que les fascistes dominent tout le pays.
2: Ils sont cachés dans la forêt et ils font de la résistance. Ils sont libres dans ce bout de forêt. Évidemment, il y en a parmi ceux qui ont fait ça, qui se sont fait prendre et que ça a été terminé. Mais je pense que même au moment de se faire prendre, puis si on le sait, là, il y en a plein qui en ont parlé. Ils ne regrettaient pas parce qu'ils avaient vécu... Vaclav Havel parle beaucoup de ça, le dissident tchécoslovaque. Parle beaucoup de, dans ses entrevues que j'ai écoutées, parce que je raconte un peu son histoire là-dedans, le confort profond, la joie profonde que ça apporte. Le fait, dans un système toxique, d'être enligné avec ses idées, d'être tout enligné comme être humain. Émotion, idées, valeurs, foi, communauté, de pouvoir avoir tout ça dans une... vibrer ensemble dans un... tu sais, une espèce de symphonie qui marche, là, qui fonctionne, puis qui s'élève. Tu sais, dis, ça, j'en parle souvent parce que les gens oublient, les gens pensent juste, ah, t'as voulu défendre des idéaux et t'as souffert. Mais non, les gens vont pas juste défendre des idéaux pour souffrir, point, il y a quelque chose d'autre. On va chercher quelque chose là-dedans qui fait que quand on commence à le faire, on sait que c'est la bonne chose puis on a envie de continuer. Il y a quelque chose en nous qui nous le dit. Il y a une émotion, il y a quelque chose. Puis tout à coup, cette émotion-là et ce lien fondé sur la vérité, sur vraiment qui on est, qui est en train d'exister, quand on crée des liens avec d'autres sur cette ligne-là, bien alors les liens deviennent extrêmement solides. Puis comme on se sait faire partie de cette communauté-là solide et juste, tout à coup, à côté de toutes ces merveilles, le danger, la mort, le risque pèse pas plus lourd. Le risque de mourir, le risque de se faire prendre, le risque de la torture arrive pas à faire peur parce que c'est pas plus lourd que ce qu'on est en train de vivre qui est merveilleux. Fait qu'on trouve que le jeu en vaut la chandelle. Puis Vaclav Havel en parle, moi je trouve ça encourageant parce que c'est tellement dur de sortir de nos habitudes. Plus, tu sais, on parle du courage. Le courage, c'est bien plus le courage de sortir de nos habitudes que le courage de faire quelque chose de difficile. On est tellement des animaux d'habitude, là. Tu sais, on est vraiment comme les vaches, là, avec leur moment où ils rentrent du pré, puis le moment où la nourriture arrive, puis le moment où, tu sais, on est fait comme ça. Mais sortir de ça, ça demande un effort, un grand effort qui demande du courage.
1: Ne pas agir comme un animal domestiqué, ne pas courber son âme, comme le dit Daria Kotsireva, pardon pour la prononciation, Daria qui reste libre derrière ses barreaux. Au travers de petites histoires, de grandes résistances, Catherine Dorion montre à quel point le plus dur à vivre, c'est de perdre le lien d'avec ceux qu'on aime. Et ces liens vitaux, ce sont ceux que l'on nourrit hors système, des liens contre lesquels le système ne pourra jamais rien. Catherine Dorion sait, dans sa vie, nourrir ces liens-là.
2: T'sais, moi, j'ai été très en vue au Québec, je le suis encore, dans cette espèce de nébuleuse d'activisme. Puis je voyais bien que ce qui arrivait à mon équivalent aux États-Unis, c'était des gens qui étaient terrorisés, qui se faisaient doxer, qui recevaient des menaces de morts en quantité, qui des fois se faisaient vraiment écraser par des poursuites judiciaires pour rien, qui pouvaient plus créer l'endroit, la boîte où ils travaillaient se faisait racheter par des fachos ou ben se faisait fermer, tu sais, tout ça là. Une grande désorientation. Il y en a qui se sont fait parmi ceux qui ont milité pour Gaza. Il y en a qui se sont fait, alors qu'il y avait leur green card, là, il y avait leur résidence permanente, se sont fait mettre en prison pendant plusieurs mois. Tu sais, c'est inimaginable à quel point ça... Fait que donc, je me disais, bon, si le Canada finit par être absorbé ou dominé politiquement par les États-Unis, que ce soit par une invasion carrément dans quelques années ou genre juste parce que à travers leur propagande sur les réseaux sociaux, ils réussissent à faire élire leur poulain canadien. Là, qu'est-ce qui va m'arriver? On s'est mis à paranoïer, on paranoïe. Donc, je raconte toute cette histoire-là en continu avec comment Trump réussit, comment il déporte des quotas de gens, comment il va les chercher chez eux, etc., etc., etc. Puis, entre cette histoire que je raconte, il y a toutes sortes d'autres moments où la démocratie s'est effondrée. En Russie dans les années 2000, en Allemagne dans les années 30, au Chili dans les années 70. Donc, il y a tout ça qui se mélange. Et dans la deuxième partie du livre, ou dans le dernier tiers du livre, après qu'on a bien compris la recette, qu'on a bien compris tous les trucs qui reviennent dans chaque cas, qui c'est vraiment une recette de l'imposition, tu sais, puis c'est une recette que je compare dans mon livre à la violence conjugale. Comment tu commences avec avec la séduction, tu convaincs des gens, tu leur dis qu'ils sont extraordinaires, puis que l'Amérique va être grande encore, et que tout va revenir comme avant, et que ça va être extraordinaire, comme dans les films, un conte de fées. Puis peu à peu, on isole les gens, on les divise, etc. Puis c'est la même recette que dans la violence conjugale. Et donc, dans le dernier tiers du livre, je me disais, ben, qu'est-ce qui fait que les gens choisissent de résister plutôt que de demeurer lâches, comme souvent la majorité des gens, malheureusement, et de suivre? Eux qui, au début, disaient « Mais non, c'est impossible, c'est trop fou cette histoire-là, ce type est un peu dangereux pour notre pays », puis que quelques années plus tard, on suive, juste vont pas résister, vont même peut-être devenir enthousiastes de la cause ou des idiots utiles ou des... bon, qu'est-ce qui fait qu'on choisit de résister ou pas? Est-ce que... Puis à travers d'autres histoires, là, j'ai essayé de trouver qu'est-ce qui faisait que... C'est quoi les éléments qui font qu'on est capable de résister? Il y en a plusieurs, mais un d'entre eux, c'est d'avoir une communauté forte qui partage ta vision. Je l'ai même vécu en politique. Là, évidemment, je n'étais pas dans le fascisme. Là, j'étais dans un parti politique de gauche, mais un parti politique qui était organisé comme plusieurs partis politiques, c'est-à-dire assez top-down, avec des structures, des façons de prendre des décisions, des façons d'imposer les décisions à tout le monde... Je pense qu'il me donnait la force de moi critiquer, c'était que j'avais une gang d'amis, j'avais un groupe d'amis qui étaient les artistes qui m'avaient aidé à me faire élire, et plein de citoyens aussi, parce que j'étais populaire dans mon coin. Puis il y avait tous ces gens-là que je voyais régulièrement, je faisais des rassemblements à mon bureau de circonscription, puis eux me disaient... Voici ce qui nous galvanise, voici ce qui nous fait du bien, ce qui nous défoule, ce qui nous donne de la force, ce qui nous donne confiance comme mouvement. Et voici ce qui nous déprime. Puis c'est eux qui me donnaient la confiance de continuer parce qu'on avait la même vision, on avait quelque chose, je savais où je m'en allais. Et ça, c'est une force vraiment incroyable. Et dans la résistance, dans les résistances, dans des moments autrement plus difficiles et autrement plus violents que ce que moi j'ai vécu, donc c'est incomparable, il y a encore cette affaire-là. Il y a si je suis liée dans la vie réelle avec des gens qui ne sont pas dépendants du système qui m'oppresse, alors là, j'ai la force de lutter parce que je sais que si on me cancelle, si on m'enlève mon travail, si on m'enlève tout, j'ai ces gens-là, je ne suis pas seule. Puis ça, je pense que c'est fondamental chez l'être humain. On ne peut pas vivre, on sait qu'on meurt seul. Fait qu'il y a quelque chose en nous qui ne peut pas être tout seul. Si mon milieu professionnel, c'est toute ma vie, et que mes seuls amis sont là, et que toutes mes heures vont là-dedans, et que ce milieu professionnel se fait capturer, l'institution où je travaille se fait capturer par les fascistes, et que tout le monde plie, je vais plier aussi. Même si je suis quelqu'un qui, à l'intérieur, a des convictions et les connaît, je vais plier, puis je vais avoir autrement plus mal psychiquement, mais je vais plier parce que sinon, je vais être tout seul. C'est trop dur à vivre, ça. C'est moi, je comprends n'importe qui préfère être dans une secte toxique que seul et abandonné. C'est ça, faut développer nos réseaux. Il faut avoir des zones de solidarité, des zones d'amitié, des zones de vraies amitiés. Ça peut être la famille aussi, des gens qu'on aime, bref, qui sont à l'extérieur du système. Vraiment, qui sont en dehors de l'économie, là.

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1: 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Et petite précision, puisque Catherine Dorion parlait de se faire doxer. Alors, se faire doxer, c'est le fait d'avoir nos informations personnelles divulguées, en général balancées sur Internet, pour nous nuire. Reprenons maintenant le fil de la discussion. C'est vrai qu'on n'en a pas beaucoup parlé, mais dans son livre, Catherine Dorion fait constamment le parallèle entre les systèmes autoritaires et les violences conjugales. Même mécanisme de domination. Et dans les deux cas, eh bien, pour résister à l'emprise, il faut organiser nos vies autour de l'amour, de l'entraide, de l'auto-organisation, du soutien. Et ça implique aussi d'avoir le sens des responsabilités, le sens de sa responsabilité à son niveau, certes, et en prenant soin d'autrui, certes, aussi.
2: Et aussi, sens de responsabilité par rapport à un environnement immédiat. T'sais, on vit dans des systèmes qui sont tellement gros. Ça se peut pas, là, des pays qui gèrent des millions de personnes. Pourquoi, là? T'sais, c'est, je veux dire, moi, pour avoir vécu ce que c'était que d'être la représentante d'une circonscription dans l'opposition qui avait même pas de poste d'argent à dépenser, là, et de grosses responsabilités, disons, des enveloppes et tout. Être la responsable d'un mouvement de gauche dans ma ville qui doit combattre la droite dans les médias et empêcher des projets délétères et faire ci, ça. Je veux dire, si tu le fais avec sérieux, c'est sûr que tu finis en burn-out dans les 4 ans, 8 ans, ou tu deviens mort à l'intérieur, ou je sais pas, là, mais c'est extrêmement difficile. Il y en a qui réussissent, mais vraiment, tu vois leur énergie vitale s'en aller au fil des années. C'est trop gros. Vraiment, si le système est fait et souffre de gigantisme, là, ça leur sert, hein, parce que c'est merveilleux pour eux. Ils peuvent concentrer de plus en plus, de plus en plus, de plus en plus. Là. C'est ça, un gros système pour eux, c'est extraordinaire. Ils ont plus de territoire, plus de gens dont ils peuvent soutirer la force, les ressources, la richesse, l'énergie pour eux. Mais si c'est ça le problème, alors nous, on est capable quand même de se désengager de ce système-là tranquillement. Je sais que tout le monde ne peut pas quitter son job demain, puis que c'est bon. Mais on peut décider qu'on va essayer le plus possible de libérer des heures dans notre semaine qui sont données au système. Chaque fois que je travaille pour avoir de l'argent, dans le fond, je suis dans le système. Chaque fois que j'ai besoin d'argent pour acheter quelque chose, je suis dans le système. Je suis dans ce système-là où toute ma vie, toute mon enfance, on m'a préparé à servir le système pour pouvoir avoir ma subsistance, mon argent. Si je commence à vivre autrement, si je commence à me préparer plutôt à vivre pour ce que j'aime, pour ceux qui m'entourent, tu sais, moi, je découvre bien plus de monde depuis que j'ai enlevé les réseaux sociaux, par exemple, de mon téléphone, depuis que j'ai décidé de moins travailler. Je rencontre des gens, puis je suis attirée à développer des relations. J'ai vraiment envie de développer des relations avec eux. Comme quand j'étais plus jeune, je suis stimulée par les potentialités qu'ouvre notre solidarité. Fait que je dis quelqu'un, je vois quelqu'un qui fait pousser des légumes, par exemple, proche de chez nous, ou je vois quelqu'un qui connaît un truc que j'ai envie d'apprendre, puis je suis comme, j'ai envie d'être utile, de lui être utile. Puis c'est de l'économie de base, là. C'est genre, j'aimerais tellement que cette personne me trouve utile comme ça, elle pourrait m'être utile aussi, puis là, on serait, je l'aime, j'aime sa façon d'être, ça ferait bien dans ma communauté, j'aimerais être dans sa communauté, c'est très stimulant, mais il faut changer le logiciel depuis qu'on a 4 ans, là, qu'on nous enseigne à être stimulé par le système pour pouvoir avoir notre pitance du système. On est tellement formaté comme ça que c'est difficile du jour au lendemain. Puis il ne faut pas avoir des exigences. Tu sais, malgré l'urgence de la situation, il faut accepter qu'on a une certaine vitesse. Donc, il y a ça. Tu sais, essayer de travailler cette indépendance-là vis-à-vis du système pour redévelopper notre interdépendance avec des gens qu'on aime, avec un système petit, proche de nous, et qui a cet imaginaire commun qui est notre armure, qui nous rend capable de résistance, capable d'assurer notre survie peut-être, dans l'idéal, puis de résister face aux assauts du système, qui on le voit bien aux États-Unis, puis on le voit bien partout en ce moment. Je veux dire, quiconque ose parler de Gaza se fait menacer de perdre son travail, perd son micro, se fait canceller dans le fond. Fait que on peut plus parler de Gaza. Mais si je m'en fous du système, si tu peux rien m'enlever, c'est pas toi qui me donne mon travail, c'est pas toi qui me permet d'être bien, ben au fond, je viens de gagner une liberté extraordinaire et je développe mon sens de la responsabilité avec d'autres, puis ça, ben, ça donne de la joie, beaucoup.
1: Alors là, forcément, je pense à Adèle Hanel et à la façon dont France Télévisions la cancel en supprimant le replay sur le passage sur la France complice du génocide à Gaza. Je raconte vite fait les faits à Catherine Dorion et voilà sa réaction.
2: Quelle horreur! Mais ça me, ils sont
3: Ils ont vraiment pas honte. Ils sont comme...
2: Peut-être que dans les gens qui ont supprimé la personne qui l'a enlevé, là, peut-être qu'ils faisaient ça la mort dans l'âme. Moi, j'ai quand même pitié de ces gens-là, là, dans le sens qu'il y a toute une... des étages de gens qui sont soumis au boss, puis que parce que ben, je peux pas perdre mon travail, j'ai pas le choix, mais c'est un bon exemple de dépendance. Dans le livre, je parle du... Je compare les résistants dans la forêt slovène qui ont fait un journal, Le Partisan, alors qu'il est occupé par les fascistes italiens. Je compare leur choix de vie au choix de policiers de la réserve allemands qui ont été amenés pour... c'était pas des nazis, là, c'était des policiers de la réserve, fait que dans la vraie vie, c'était des messieurs ordinaires qui faisaient des métiers ordinaires, des gens vraiment ordinaires, pas nécessairement politisés. Et on a dit, on a besoin de vous, vous êtes dans la réserve, venez, on va aller dans les territoires occupés en Pologne. Et là, le matin de leur première mission, ils se font dire, je suis désolé, c'est un peu difficile comme mission, mais il faut rentrer dans ce village-là et tuer par balle les 1800 habitants, femmes, enfants, vieillards. Puis t'as quelques policiers qui ont refusé de le faire, puis les autres l'ont fait. Mais ils ont été traumatisés à jamais, c'est vraiment bon. Ils sont devenus des diables pendant tout ce travail qu'ils se sont fait donner. T'sais. Et ceux qui ont refusé, plus tard, il y a eu des chercheurs qui les ont interrogés parce qu'ils n'étaient pas assez ouiradés pour être à Nuremberg. Là. C'était des petits monsieur. Ils ont interrogé tous ces gens-là. Puis pourquoi vous êtes senti capable de refuser? Puis leur réponse, c'est moi, j'avais pas d'ambition de carrière dans l'armée. Ou moi, j'avais ma petite entreprise, j'étais indépendant, j'avais ceci. Tu te dis, mais j'aurais. Bien sûr qu'il y a en arrière, c'est parce que j'ai des valeurs, j'étais incapable de faire ça. Mais ils étaient tous incapables de faire ça. Il y avait tous des valeurs, là, ou peut-être pas tous. Il y en avait peut-être qui étaient radicaux déjà, mais je veux dire, ils étaient tous. Il y a plein de gens qui, après avoir tué une ou deux personnes, vomissaient, se sentaient malades. Il y en avait qui étaient, tu sais. Oui, ils sont devenus des diables, mais c'était une violence qui leur était faite à eux aussi, qui était extrême, et ils l'ont accepté pour la plupart. Pourquoi ils l'ont accepté? Puis là, tu te dis, mais ceux qui ne l'ont pas accepté, dans le fond, c'est juste parce qu'ils ne se sentaient pas liés, tu sais, pieds et poings liés au système, donc comme une espèce, encore une fois, de bétail qui n'a pas d'autre choix parce que c'est comme ça. On a d'autres choix, mais il faut travailler pour se créer cette liberté de dire non puis de résister.
1: Ce passage sur la section des réservistes de Hambourg amenés à perpétrer un carnage est effarant.

0: Mais c'est arrivé déjà dans l'humanité, ça. Ils sont entrés dans des terres inconnues, dans une espèce d'enfer qu'ils n'avaient pas imaginé, puis ça a duré un temps, puis après, il y a eu autre chose. Et ce qui va exister après, ce qui va exister après, ça va pas naître de nulle part. Ce qu'on crée aujourd'hui, c'est déjà ce qui va arriver après. Ce qu'on crée aujourd'hui, ce sur quoi on travaille, les résistances qu'on bâtit, vont donner ce monde-là qui va arriver plus tard, mais il faut avoir une espèce de foi dans l'idée que c'est comme un peu, moi j'aime faire la métaphore avec les graines, avec les... Au Québec, il y a des feux de forêt naturels, il y a des feux de forêt catastrophiques, mais il y a des feux de forêt naturels dans des forêts d'épinettes. Quand l'épinette devient très, très, très dense, elle empêche les autres espèces d'arbres de pousser. Alors les cocottes, les graines des autres arbres sont dans la terre, mais n'arrivent pas à pousser parce qu'il manque de lumière. Et quand arrive un feu de forêt, l'épinette est très inflammable, les épinettes brûlent et la chaleur fait éclore les graines. Donc ces graines-là qui étaient dans le sol attendent la chaleur pour éclore. Et sinon, ils n'éclosent pas, ils restent là, ils sont bien gardés. Et là, avec la chaleur du feu, ils éclosent. Et maintenant qu'il n'y a plus d'épinettes parce qu'elles ont brûlé, les arbres poussent et créent une nouvelle forêt. Une forêt jeune, une forêt... ça, bon, maintenant, c'est sûr qu'avec les feux de forêt qu'on voit partout, c'est une métaphore que j'utilise moins souvent, mais elle reste quand même belle parce que les feux de forêt avant faisaient partie en petite quantité d'un cycle naturel. Puis je pense que ça peut se comparer à ce qu'on vit, les humains. Le feu, il est très, très... il est terrorisant, mais c'est des fois ce qui permet à ceux qui attendaient d'éclore. Puis donc, ces graines-là, c'est nous qui les plantons en ce moment.
1: Est-ce qu'on a encore un peu de temps pour parler des poils de Catherine Dorion? Oui, non, mais oui, bien sûr, toujours. On a toujours du temps pour les poils.
0: Alors, mes poils, mon Dieu, comme beaucoup de femmes, je les aime pas. Puis je sens que cette façon de ne pas les aimer, c'est colonisé, ça vient pas de moi, ça me fait chier. Je sens que je suis aliénée. Fait que je lutte contre cette aliénation. Ça fait beaucoup de couches de lutte, là. Je lutte contre mes poils, je lutte contre moi luttant contre mes poils. Je trouve que c'est un bon exemple de l'empoisonnement de la culture patriarcale dans notre pauvre tête. Mais en même temps, j'ai appris à m'en foutre un peu. Fait que de temps en temps, je m'enlève des poils de sourcils. De temps en temps, je me dis, ah, j'enlève mon poil de sous les bras, j'enlève mon poil de jambe, je les veux plus. Après, je peux les laisser là pendant 8 mois. Bon, selon comment je me sens. J'étais députée de gauche pendant 4 ans à Québec, au centre-ville de Québec, et un jour, un de mes attachés aux communications du parti me dit « Hey, il y a une super belle initiative, ça s'appelle Mes Poils. C'est une gang de filles qui veut normaliser le poil féminin sur Instagram, et puis ils récoltent des photos de toutes sortes de personnes, dont des personnalités publiques, qui montrent leurs poils. » Parce que souvent, nous, au Québec, à la fin de l'hiver, on a les poils longs, personne ne nous voyait, fait qu'on se laisse pousser, puis là, arrive le mois de mai, et là, on se l'enlève. Fait que c'était une invitation à laisser un petit mois de plus et à le montrer. Puis donc, plein de filles faisaient ça. Donc, je dis oui, bien sûr, OK, cool. On va aider, on va participer à cette super belle initiative. Fait que je prends une photo de moi vraiment rapidement. J'avais une vie de fou où j'ai le bras levé avec même pas beaucoup de poils, tu sais, peu de poils sous le bras, mais du poil. Puis les chroniqueurs de droite ont parlé de ça à l'infini. En disant pas des choses gentilles, hein. C'est comme, franchement, dans sa vie de députée, elle a autre chose à faire que de se montrer le poil sous les bras. Puis je me disais, ah, mais vous n'avez pas mieux à faire, vous, supposé animateur de la conversation publique. Moi, leur résister, ça m'a apporté énormément. C'était juste dire non, juste dire je m'en fous, je vous écouterai pas, je vais pas reculer. Ça apporte énormément, je conseille à tout le monde.
1: On retrouvera, je l'espère, un jour Catherine Dorion ici ou ailleurs. En attendant du poil sous les bras, vous pouvez retrouver l'émission partout sur vos bonnes radios FM associatives et puis évidemment en podcast, un peu partout. Enfin voilà, vous êtes au courant maintenant, vous avez l'habitude.

0: matin de réveil, 4h du matin. Ah là, on fait moins les malins. J'avais pas dit hier soir que je ferais mon sac demain. Ah ouais, mais merde, demain, c'est maintenant, putain. Et allez, 3 slips, 2 paires de chaussettes, pas besoin de plus pour aller faire la fête. Motivé pour aller rendre visite aux copains. En l'occurrence, Rémi, Mathieu et Julien. Bon, mais on n'est pas rendu, c'est un peu loin. On se casse et puis basta. Avec 1 litre de brûlois, manière, le temps de faire la route. Ah oui, parce qu'on prend pas l'autoroute. Eh ben non, c'est trop cher, on va pas leur filer un rallye. Et puis on n'a pas le temps pour ces conneries. C'est parti, on se casse d'ici. On a réussi à partir juste avant l'ouverture du café du commerce, et ça c'est plutôt bien. Sinon, autant te dire qu'on mettait le départ au lendemain. Ou même, on partait plus du tout. C'est qu'on n'en est pas à notre premier coup. Comme la fois, on était parti en Espagne, et qu'en fait, mais on n'est pas parti du tout. Et puis on est bien passé pour des cons avec la voiture remplie de sacs à dos, garant warning 2 jours devant le bar. Ce coup-ci, on est parti, il n'y aura pas d'histoire. Et pour être sûr d'être peinard, j'ai mis une annonce hier soir sur Blablacar, et je me suis réservé la place aussitôt. Je les ai bien niqués sur ce coup-là, ces blaireaux. One Shoozy, putain, mais où est-ce qu'on est ici? Ah, visiblement, on est dans le Berry. Tiens, une maison, à vendre, parti. Ça ressemble à la Haute-Vienne, que des paysages pourris. Boulangerie fermée, épicerie fermée. Et quand je dis fermée, c'est fermé à vie. Même leurs stations-service à la con, elles sont fermées. Heureusement, on a un jerrycan de super. Et ouais, pas moyen de nous baiser la gueule à nous faire rester. Et allez, Soissons, là-haut, putain, que c'est long. Vers Maubeuge, par contre, des 95, deuxième à droite, au Bois de Beaufort, ça sent bon. Il y a quand même putain de quoi un champignon. On a à peine passé la frontière que déjà tous les bleds, ils ont des noms de bière. Et merde, c'est quoi cet enfer? Tiens, on va s'arrêter à acheter des clopes, parce qu'en plus ici, elles sont moins chères. Pour le prix d'un paquet, t'as un paquet plus 7 demi. Parce que le demi, il est moins cher aussi. Enfin bon, tu m'as compris. En gros, tu peux fumer et boire pour le même prix. Attends, je le crois pas. Non mais sans déconner, ils vendent des clopes même à Intermarché? Voilà qui va nous faire gagner du temps. Je m'avais pris un paquet sur le champ. Et là, pile au moment où la caissière me l'étend, il se passe un truc bizarre. Eh bien, elle me regarde fixement en me disant « s'il vous plaît ». Ah bon? Je l'ai pas dit? Ah mais merde, il me semblait l'avoir dit. J'ai vraiment pas envie de passer pour un mal poli, autant pour moi. À part ça, c'est pas trop des paysans, ça ressemble à ça chez nous pour l'instant. Des routes chiantes au milieu des champs. Ah oui, à part que leur putain de panneau vert, eh bien c'est pour les autoroutes. Par contre, l'autoroute, elle est gratuite. Oh bordel, ils vendent des bières et des clopes dans les stations de service. On va vraiment se plaire ici. Bon, faudrait quand même arriver avant la nuit. Direction Mons, c'est là qu'on a rendez-vous avec les amis. Je crois qu'en plus, on est pas très loin, mais pas moyen de trouver un panneau où c'est écrit. À ça, pour nous indiquer Bergen, il y a du monde. Impossible de trouver sur la carte, mais c'est indiqué partout. Mais on veut pas aller à Bergen, putain, on veut aller à Mons. Et allez, vas-y qu'on tourne en rond. Non, on va pas encore s'arrêter à cette putain de station. Tiens, on va prendre par là, direction Bèche. Ça a l'air sympa comme nom. Arrivé au centre du village, il y a comme une ambiance d'anguille sous roche. On pousse la porte du premier bar et là, direct, il y a un truc qui cloche. Déjà, le nom du troquet, le parapluie national. Et puis à côté, eh ben t'es, un musée du carnaval. Et puis le patron t'accueille en souriant. Chez nous, c'est plutôt quand on se casse que le patron est content. Bref, direct, il nous propose un soda bien frais. C'est pas trop notre truc, mais on n'est pas d'ici, on veut pas vexer, on se sent un peu obligé. Et là, il nous claque 3 jeux pilaires sur le comptoir. Ah, c'était une blague. Ça va, on le prend plutôt peinard. À peine la première finie, qu'il nous demande un truc bizarre. Est-ce qu'on va savoir en boire une autre? Bah écoute, j'ai réussi visiblement à boire la première sans en foutre partout. Je veux pas trop avancer, mais pour la deuxième, ça devrait bien se passer. Mais bon, merci de t'inquiéter. Et là déboule un pote à lui qui s'appelle Eddy et qui met la sienne. Et là déboule Tony, pareil, il met la sienne. Puis c'est autour de Nico, même mise en scène. Bon, c'est sympa les gars, mais c'est quand qu'on paye? Y'a pas moyen visiblement. Mais ma parole, on va sortir d'ici en rampant. Tiens, on va goûter ce truc là qui a l'air un peu original. Une bouteille en forme de kiwi où il y a écrit Orval. C'est bon ça, putain, ça passe plutôt bien, un savoir-faire certain. Et allez, c'est parti pour une dégustation. Brasserie de la Seine, Boone, Dupont et la Bêchoise triple fermentation. C'est foutu, on repartira pas d'ici. Ah ben ça tombe bien, on va dormir au-dessus de la brasserie. Et puis Moz, tant pis, on ira demain midi.
1: Belgica, voilà.
0: Tu parles d'une nuit, plutôt une sieste par vie. 2 heures de sommeil, réveillé à 6h du matin. Aujourd'hui c'est le début du carnaval, putain. Rendez-vous avec Stéphane chez Gilles. Ah oui, parce que pendant le carnaval, il s'appelle tout Gilles. Et les gosses sont tous déguisés, laisse tomber le merdier. Un tennisman, en bouteille de pastis, un sommelier, en maison à vendre ou encore en balai. Et dans toutes les rues, ça joue du tambour. Et sur le tamis de l'apéro, je peux te dire qu'ils sont loin d'être à la bourre. Y'a pas moyen de boire un café? Pas du tout évident ce putain de projet. Mais bon, on a réussi à trouver. 8h du matin et on retourne au bar. Et là, c'est la guerre pour accéder à ce putain de comptoir. Vas-y, que tout le monde déjeune au houblon, son eau à fond les ballons. De bon matin, la compagnie créole et ça part direct en farandole. Apparemment, c'est le moyen de transport officiel ici. Bon, ben, on va boire encore un demi et ensuite on décolle. On va prendre la prochaine pour aller jusqu'à la bagnole. Tiens, ça sonne. Ah, enfin, Mathieu au téléphone. Eh ben oui, nous aussi à la base, on voulait venir à Bosse. Mais là, on vient à peine de réussir à se sortir le cul des roses. Rendez-vous dans une heure à la guinguette montoise. Ok, pas de soucis, on sera en place. Ça a l'air tranquille comme endroit pour se poser. Quoi? Cette feuille en doré? C'est le nom du quartier? Non? C'est pas ça? Bon, on arrive et puis on verra.

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1: C'était Alexia Parker pour Radio Octopus.

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0: 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Alors mais naturellement ça ne bon. Et ce que je souhaite c'est que mais en revanche tout ça mais bon écoutez je vais exploser je considère que j'ai implosé et j'en suis très heureux. 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
0: L'agenda du Poulpe, c'est tout de suite. Avec la sélection de Radio Octopus, parmi la foisonnante activité culturelle à venir à Rabastin, c'est alentour, mais aussi des coups de cœur des auditeurs.
3: Eh bien, ce samedi, on a aussi une foisonnante proposition culturelle. Au Café des Sports, à 19h, arrive Vinicius Quinteto, un quintet de musique instrumentale brésilienne, improvisation et création collective avec donc Ari Vinicius à la flûte. Et c'est donc demain, samedi, à 19h pour l'apéro-concert. À Salvagnac, au bord du monde, un ciné-débat, voix ancestrale des communautés indigènes. Une rencontre entre la résistance ancestrale mapuche, les enfants de la terre et la mémoire vivante des peuples. Expo et conférences en présence du réalisateur et artiste Francisco Pola, qui nous vient du Chili. L'exposition restera également jusqu'au 25 octobre à la confiserie à Rabastens, si vous voulez la voir un peu plus tard. À Gaillac, du 8 au 11 octobre, donc tout le week-end, c'est les 400 coups. Ils sont heureux de vous proposer leur 23e édition du Festival du cinéma européen. Et au programme, 22 films seront proposés. Ce samedi, plusieurs films dès 10h avec à chaque séance plusieurs options. Et des séances dans la journée, 13h30, 16h, 18h15 et 19h. Une soirée autrichienne accompagnée d'un buffet suivi du film « Seule la vie » dont je vais vous révéler ici le synopsis. Barbara et Ellie sont amoureux et heureux. Clown professionnel, ils savent rire de tout et mènent une vie joyeuse avec leurs deux enfants. Quand un accident emporte Ellie et les enfants, Barbara doit trouver un nouveau chemin. Portée par les souvenirs qu'elle chérit, elle prouve que l'amour ne meurt jamais et qu'il faut toujours oser embrasser la vie. Un film allemand de Adrian Gwendinger. Pardon pour mon accent. Et à 21h15, c'est le film Police Flash 80. Alors là, je vous laisse découvrir par vous-même. Ce samedi, le festival Conte en balade se tiendra aux cabanes. Vous pourrez retrouver Marion Le Monaco dans son spectacle Calice. Marche aujourd'hui, marche demain, à force de marcher, on fait beaucoup de chemin. Voilà ce que disent les nomades de la parole. Et dans ce spectacle, nous irons voyager avec des bouts d'âme en vagabondage sur des sentiers pas très anodins. Pour arpenter les chemins dans toutes leurs directions. Marion Le Monaco est une conteuse à la parole incarnée, rythmée et vibrante. C'est tout public à partir de 9 ans et le spectacle dure 1h15. Attention, la réservation est obligatoire. Et je vous donne ici le numéro, c'est le 06 62 38 29 51. À Saint-Sulpice-la-Pointe, le chanteur nantais Gabriel Saglio sera en concert pour une soirée organisée par l'association L'Algorithme. Entouré de brillants musiciens, il mêle avec générosité chansons françaises et sonorités africaines. Une musique chaleureuse et métissée portée par une voix singulière, de quoi lancer la saison en beauté. Dès 19h, apéro festif, algobar et food truck, puis le concert à 20h30. Attention, il faut réserver sa place sur El Oiseau. À Técou, place à une soirée en configuration club avec Arnaud Fradin et His Roots Combo. Accompagné en première partie par The Midnight Drifters. Du blues, du jazz, du groove, un bar et de la restauration maison. Tout est réuni pour une belle soirée au hangar à Técou. Au Café Plume, Téménic Électrique vous embarquera dans un univers arabian rock. En 4 albums, une poignée de formats courts et une foultitude de concerts, Téménic Électrique a imposé un son griffé par le rock et la pop des cadors anglo-saxons, le raï des mamies de l'Oranie et le shaabi des tontons de la Casbah d'Alger. Initié il y a 15 ans par le chanteur et guitariste Mehdi Adjeri et le bassiste Jérôme Bernaudon lors d'une résidence à Beni Abbès, Téménic Électrique réunit aujourd'hui à leur côté batterie, percussion, Fred Alverne aux machines et claviers, Johan Martin aux guitares et mandoles. C'est au Café Plume à Lautrec. À Sénouillac, bienvenue au Sénou, café associatif et culturel pour une dégustation théâtralisée. eh bien, vous pourrez donc voir du théâtre tout en dégustant du vin. Voilà, c'est une dégustation théâtralisée. Et c'est 19h et les entrées sont reversées à l'association Les Saintes Nétouches en ce mois d'octobre. À Groyé, c'est la fête des possibles avec un très beau programme ce samedi dès 9h. Dès 9h, on marche pour la paix pendant 3h. Et le rendez-vous est au lac de Nabeyou. Puis une session d'arpentage avec les arpenteuses autour du livre « Écologie pirate » de Fatima Wassak. Et c'est à l'autrucherie. À midi, apéro-concert poétique « Rivage ». À 15h30, du spectacle de cirque « Little Big Circus » mécanico-poétique présenté par la compagnie au Palc. Et c'est à l'usine. De 14h à 18h, un documentaire poétique d'Eva Ferdouel, intitulé « Mégisserie », projeté en présence de la réalisatrice, et c'est à l'Émancipation. Puis, scène ouverte, et à 17h, concert de Nu Duo Acoustique et Poétique, c'est à l'Autrucherie, librairie café. À 18h, le grand cœur de La Rugissante, que nous connaissons bien, sur la place du Jourdain. À 19h15, le Carnaval des Possibles, avec la participation, bien sûr, des plasticiens volants de Croyé. Et à 21h, un concert de Paul Val, guitariste texan. C'est du blues, du rock, et c'est au bar culturel Labo M. Et c'est tout pour ce samedi, c'est déjà pas mal. Qu'est-ce qui se passe demain, dimanche? Non, après-demain, dimanche.
4: Merci Roxane. Alors, dimanche 11 octobre, on commence, une fois n'est pas coutume, par Coufouleux, qui se met en rose. Je ne sais pas si vous avez vu, il y a plein de roses partout, il y a des parapluies, plein de trucs. Mais c'est pour la bonne cause. Voilà. Coufouleux se met en rose et mairie et association vous attendent pour une matinée. Donc ça commence à partir de 9h. Matinée Octobre Rose, mêlant sport et animation. C'est ouvert à toutes et à tous. C'est le mois de la mobilisation contre le cancer du sein. On se retrouve, on bouge ensemble et on soutient la prévention et le dépistage. Je prends le flyer, je mets mes lunettes. C'est rose sur fond rose, sur rose sur rose. Alors 9h accueil café, inscription, parce qu'après il y a un départ à 9h30, il y a de la marche, il y a du sport, et 11h30 arrivée de cette marche et pot d'amitié dans la cour de la mairie. Et il y a des associations et programmes par association, donc la Nordique Rabastinoise qui propose un parcours d'initiation à la marche nordique, 5 km, ils prêtent même les bâtons sur place, je crois que je les ai croisés ce matin sur le chemin. Randonnée marche nordique, 8 km. Il y a aussi l'association Rando du Pays Rabastinois, parcours de balade urbaine de 7 km, tout public. Après, il y a l'association Le Sarc Cyclo, qui propose une boucle à vélo de 9 à 10 km. Tous les vélos sont acceptés, pas de niveau requis, pas de limite d'âge. Et il y a l'association La MJC et Wambéré, qui font des cours d'initiation à la danse à 9h45 sur le cours de la mairie. Donc c'est à Coufouleux pour l'Octobre Rose. On revient, on en avait parlé sur le programme de vendredi, on revient à Assac pour la fête de la pomme et de la biodiversité. Donc c'est pour les amoureux de la nature, à la salle des fêtes d'Assac, qui ça dure toute la journée, dès 8h, apportez vos pommes pour le pressage du jus, c'est sur inscription. Il y a aussi un marché aux plantes et un marché aux produits locaux. Il y a une balade botanique, il y a des ateliers et il y a une rencontre avec l'auteur Mathias Bonneau. Les gourmands s'inscriront à l'atelier cuisine qui s'appelle Infiniment Pomme pour cuisiner la pomme de l'entrée au dessert. Voilà, l'entrée est gratuite avec buvette et restauration sur place. Il faut aimer la pomme, bien entendu. C'est un peu le concept de la journée. Pour les chineurs, parce qu'on est dimanche, on va à Gaillac à partir de 8h, vide-grenier du quai Saint-Jacques sur les berges du Tarn avec buvette et restauration. À Lavore, à partir de 9h, c'est la 28e bourse toute collection qui s'installe aux Halles d'Occitanie. Donc c'est tout ce que vous pouvez imaginer, les timbres, la monnaie, cartes postales, jouets anciens, bijoux, livres, figurines, de quoi compléter une collection ou en commencer une. Et également, ce week-end, ce sont les journées des ateliers d'artistes d'Occitanie. Et donc, il y a plus de 600 artistes dans plus de 400 ateliers partout en Occitanie qui ouvrent leurs portes. On entre, on regarde le travail en train de se faire, on discute. Et bon, j'ai trouvé deux petits arrêts près de chez nous. Marc Peyruc, qui est à Lavore et qui vous accueille toute la journée à l'espace À tout lien humain, avenue Charles de Gaulle. Un lieu qui l'a construit lui-même avec des matériaux de récupération, du bois de bateau, des objets rapportés de voyage. Pour lui, c'est un acte de résilience. Son travail parle de ce qui fait l'humain face aux technologies. Ça parle aussi de tolérance et du respect du bien vivre ensemble. Donc c'est à Lavore et c'est l'artiste Marc Peyruc. À Gaillac, c'est une exposition de Dana Kochbuck qui est au centre pour la photographie. Cette artiste est née en Roumanie et elle est diplômée des Beaux-Arts de Bucarest et elle est installée à Paris. Après des années de photographie, elle est passée au dessin et elle part de ses propres photos qu'elle redessine. Brouillant la frontière entre les deux, l'exposition fait partie du bicentenaire de la photographie et elle dure jusqu'au 18 octobre. On file à Albi pour les enfants à partir de 6 ans. L'Université Champollion propose un atelier puzzle sonore entre Dixit et puzzle. Dans le cadre de la grande question du dimanche, la question du jour c'est « La nature fait-elle de la musique ?» On y répond en jouant avec des sons enregistrés dans les paysages au milieu des cabanes de l'installation Les Enchevêtrés dont j'ai parlé également pour l'activité du vendredi. Et l'après-midi, de 12h à 17h, on peut aussi partir pour une balade sonore d'une heure au casque avec un départ toutes les heures sur réservation. Trop bien. Il faut être sur Albi, mais c'est trop bien. On revient par ici, à Salvagnac, au café au bord du monde. À 14h30, vous avez l'atelier Plume et Pinceau et également le café créatif avec la LPO. Allez voir sur le site du café parce qu'il faut appeler pour s'inscrire. À Grolet, à l'usine, Roxane en a parlé pour le samedi. C'est la fin, cette fois-ci, de la fête des possibles. Et ça commence à partir de 16h avec visite de l'exposition des talents de l'usine. De 17h à 18h30, spectacle pour enfants, le mariage de Mika de la compagnie Mine de Rien. C'est un conte queer et féministe. De 18h30 à 19h30, apéro musical jazz funk avec le groupe De la cuillère avec le dos. Et à 20h30, concert de Tisane 13. Clavier West Coast, rap doux, électro brûlante. Voilà, bon programme à l'usine de Grolier ce dimanche. Et on va finir, là je finis le dimanche avec le festival Riverun. On va reparler parce qu'il y a pas mal de concerts qui se sont déroulés samedi, qui continuent dimanche. Donc à 11h, Barbara Dingue, clavecin solo, au frigo, qui elle est une claveciniste, oui, elle joue du clavecin, et elle joue une pièce de Jean-Luc Guillonnet sur un grand clavecin à deux claviers, un voyage entre danse baroque et sons expérimentaux avec harmonie mouvante et tension suspendue. L'entrée est gratuite à 14h30, toujours à Albi, au temple protestant. C'est Songs of Erosion qui revisite les Cantigas de Santa Maria, un grand recueil de chants de l'Espagne du XIIIe siècle où se croisent hymnes à la Vierge, légendes, remèdes et amours courtoises. Il y a Clara Levy au violon, Victor Guata Igual à l'alto et Clara De Assi au synthétiseur modulaire. L'entrée est gratuite. 16h, petit chœur de Mondel et orchestre à l'église de Massac-Séran. C'est près de Lavore. Une trentaine de chorés de toute l'Occitanie, dirigés par Stéphane Béron, jouent avec l'orchestre du conservatoire de Lavore et de l'école de musique d'Ambre, ou d'Ambresse, il y a un S à la fin. Ils mettent face à face deux magnificats, celui de Vivaldi et celui de John Rutter. Ils chantent aussi les Five Hebrew Love Songs d'Eric Whiteacre, des chants d'amour et de nature. C'est donc, j'ai dit que c'était à Lavore, à 16h. Au même moment, à la scène nationale joue Montanard à Vianne, dans les monts de Lacône. L'ascension comptée est chantée d'après le mont analogue de René Daumal, avec chant des Pyrénées et cornemuse. Donc c'est à 16h à Vianne, c'est à partir de 8 ans. On retourne au temple protestant d'Albi, et c'est vraiment pour clore ce festival Riverun. Rendez-vous donc avec Perrine Bourrel au violon, au banjo et au chant, et Basile Brémaud au violon et au chant pour la pièce Sand, S-A-N-D, une musique comme du sable, usée par la pluie et le vent jusqu'au grain, qui construit des châteaux fragiles où passe la lumière, l'entrée est aussi gratuite. J'ai l'impression que tout est gratuit au Festival Riverun. Voilà, c'est tout pour ce dimanche. Roxane, est-ce que ça bouge cette semaine, en tout cas la semaine prochaine?
3: Oui, la semaine prochaine... à Rabastens, la confiserie vous propose un concert intitulé « Le léger détour ». C'est un duo acoustique d'improvisation joyeuse et polyrythmique. Une batterie partagée, des peaux animales et des objets de tout type. Un morceau fleuve improvisé et apparemment, ça rend content. C'est avec Satyavan et Xavier. Et la semaine prochaine, au Café des Sports, mercredi prochain, c'est la rencontre mensuelle de Ukulélé. Vous pouvez venir pour partager le répertoire, chanter, passer un bon moment autour d'un verre. Et c'est au Café des Sports de 18h30 à 20h30. Et c'est tout pour la semaine prochaine. On se quitte en musique ce samedi avec Gabriel Saglio qui sera en concert à Saint-Sulpice-la-Pointe. Laisse-moi.

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0: C'était vraiment très très bon.
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3: Bonjour à toutes et bonjour à tous. Focus, l'émission qui suit l'actualité du Rabastinois, reçoit aujourd'hui Jean-Luc Favéraud, l'artiste plasticien, on va dire bien connu dans le Rabastinois, mais aussi ailleurs. Jean-Luc Favéraud, qu'on voit souvent dans les galeries, pas que dans la région. Jean-Luc, il a beaucoup d'actualité ces jours-ci. Il est venu nous en parler. Je sais qu'il est assez modeste, il n'aime pas trop parler de son travail. Il dit souvent « venez me voir dans ma forêt ». Et d'ailleurs, il ouvre souvent son atelier et son lieu de vie et de travail. Jean-Luc, il a 3 expos ces temps-ci. Il y en a une qui est à Paris actuellement, à la galerie Inger, c'est ça? C'est dans quel arrondissement?
4: Tu me poses des questions tu sais pas. Que je n'ai pas la réponse. Je ne connais que les bois.
3: D'accord.
4: Et Paris, je... Mais bonsoir à tous et à toutes.
3: Oui, bonsoir, excuse-moi. Je t'ai pas dit bonsoir. Oh là là, je manque d'élégance et de politesse. Il est aussi à Lieu Commun, qui est un lieu d'expo d'art contemporain, qui est à Toulouse et qui ferme, en l'occurrence. Donc, il y a une expo de fermeture de ce
4: tout
3: lieu.
4: Tout à fait. Dans l'espoir d'une réouverture. On
3: voilà.
4: va tout de suite venir à ça.
3: Exactement. C'est à Bonnefoy, dans le quartier Bonnefoy, ouais. Lieu Commun. Donc, cette expo, c'est jusqu'au 17 octobre. Et puis, plus près de nous, il y a une expo qui se passe dans un lieu unique, on va dire, la Garenne.
4: Totalement.
3: Hein, à Loupiac, qui est un lieu, un ancien chai, on va dire, hein, un endroit où était entreposé du vin. C'est au bout d'un chemin, si j'ose dire. Il faut descendre un peu
4: monde.
3: Un escalier, un peu étrange. On s'est dit, mais où c'est que je vais atterrir? Et on est à mi-chemin entre le Tarn et la plaine. Et on est à la Garenne, donc dans ce lieu qui est unique à bien des égards. Mais ce ne serait pas la première fois, d'ailleurs, que tu exposes, je crois, Jean-Luc.
4: Non, pas du tout. Ouais. C'est ça, peut-être une petite dizaine de fois. Ouais.
3: Qu'est-ce que
4: la famille... Bisseuil d'abord, Jacques Bisseuil et Pili m'ont accueilli. Puis là maintenant, la fille de Pili et
3: ouais.
4: Jacques, Ita,
3: ouais.
4: et son mari, Philippe Soula, qui m'accueille. Toute la famille m'accueille
3: ouais.
4: très généreusement.
3: C'est
4: parce
3: toi
4: que
3: qui leur demande ou c'est eux qui te proposent?
4: Pas du tout, j'attends qu'ils me le proposent.
3: Toi, tu es folie.
4: Parce que je ne suis pas très... je ne suis pas quelqu'un qui aime forcer les choses.
3: Oui, bien sûr, oui.
4: Et puis c'est mieux comme ça en fait. Hein.
3: Ouais, ouais. Ouais. Et ce lieu, il provoque quelque chose en toi
4: Ce lieu provoque quelque chose en toute personne que j'ai pu recevoir dans ce lieu. Je n'ai jamais vu quelqu'un
3: être indifférent.
4: Blasé ou indifférent devant un lieu pareil. C'est juste unique, c'est une sorte de temple en fait, ouvert sur la nature. Moi je le vois comme ça.
3: Oui, alors c'est vrai qu'effectivement il y a les arbres de la rive.
4: C'est une, oui, c'est une caverne moderne en fait, enfin
3: ouais.
4: du moderne.
3: Oui, en brique.
4: Du 18e siècle.
3: Ouais.
4: Voilà, en brique. Puisque c'était aussi une briqueterie. En fait, c'était un lieu qui était totalement. Qui pouvait vivre en autonomie. Il y a de l'eau, de quoi faire des fours à pain, des fours à chaud, des pétrissoirs à briques, pardon. Chose qui est tout à fait unique. Mmh. Un pavillon de chasse. Enfin, il y avait vraiment tout pour vivre.
3: Mmh.
4: Et le Tarn qui servait.
3: Pour transporter, pour convoyer
4: le transport du
3: vin.
4: Pour convoyer le vin à travers les gabarres, enfin, toute une vie de la région. Quoi.
3: Et en face, il y a le château de Saint-Géry.
4: Exactement. Ce sont les chais du château, oui.
3: Tout à fait. Ce que je disais, ce n'est pas la première fois que tu y vas. Par contre, voilà, c'est un lieu, il faut habiter, quoi. Il faut des grands formats,
4: ouais.
3: ou pas. Enfin, qu'est-ce qui t'attire dans ce lieu? Tu aimes bien y mettre un peu...
4: Moi, j'aime les grands formats, enfin,
3: ouais.
4: j'aime tout. J'aime les très petits formats. Je fais des toutes petites peintures qui font 5 par 5. Voilà, et j'aime bien les grands formats. Et non, c'est un lieu qui me va très, très bien parce que, en général, je manque de place, en fait. Je montre toujours une petite partie. Et là, non, je peux montrer une partie assez conséquente de mon travail. Donc,
3: oui.
4: J'en suis très heureux. Et c'est un lieu qui est tout à fait bénéfique pour moi parce que les lieux d'exposition sont très, très rares, en fait.
3: Ouais.
4: Très difficiles à trouver. Et puis celui-là, il faut avouer que je suis très difficile. Je suis très claustrophobe. J'aime pas être enfermé. C'est un lieu où je peux accueillir les personnes
3: qui viennent. Oui, qui est protégé et en même temps ouvert sur la nature.
4: Protégé et ouvert. Donc, je pourrais y rester un temps... voilà.
3: Le temps de l'expo, tu vas y dormir ou pas?
4: Ouais, j'y dors, ouais.
3: Avec un...
4: Ouais, j'y suis, je suis là-bas.
3: Ouais.
4: Je fais 10 jours là-bas. Et tu remontes après avec ton camion, tu sors et tu te dis, mais wow, c'est un autre monde, quoi.
3: Oui, d'accord.
4: Bah oui.
3: Bon, rappelle-nous quand même ton itinéraire, parce que tu... Bon, ça fait longtemps que tu,
4: ouais,
3: que tu es artiste, que tu produis des choses, hein, que ce
4: alors,
3: soit...
4: Alors, moi, en... je ne me dis pas artiste, ouais, hein, je me dis dessinateur. Voilà.
3: Dessinateur.
4: Je suis très précis avec ça.
3: Sauf que tu ne fais pas que du dessin.
4: Oui, mais tout est du dessin.
3: Ah,
4: Christophe,
3: explique-moi.
4: Oh non, mais ça, c'est pas moi qui vais te l'expliquer. C'est...
3: Même tes productions en volume.
4: Tous les artistes, tous les grands, que ce soit Picasso, Ingres, je sais pas, mon professeur de dessin, enfin tous te diront que la base de l'architecture, de toute forme d'art en fait, c'est le dessin. Voilà, c'est la grosse base.
3: Ouais. Et toi, tout te ramène au dessin finalement.
4: Ah, je suis un amoureux inconditionnel de deux choses, du dessin et de la nature. D'où ma production, en fait, de dessins dans la nature.
3: Oui, qui est assez pléthorique. Je pense que c'est même une gymnastique, ouais, pour toi, quotidienne.
4: Oui, pour moi, c'est très bien de dire ça, Christophe, parce que ça me permet de préciser une chose. Ce que je présente à travers les arbres, les chevaux, ainsi de suite, c'est mon petit footing quotidien. C'est ce qui, en plus, c'est ce qui me fait vivre dans tous les sens, en fait. Ouais. Matériellement, physiquement, spirituellement, dans tous les sens, ça me remplit.
3: Ouais.
4: Mais ça me fait vivre aussi depuis toujours. Voilà, je vis de ce travail-là.
3: Ouais.
4: Mais ça me permet aussi de m'autofinancer un petit travail de recherche auquel je tiens, puisque je suis un amoureux de l'art, voilà, dans tous les sens. Et la partie classique chez moi n'a jamais
3: pris le pas sur le côté abstrait.
4: Ni annulé la partie recherche qui me tient tous les jours.
3: Oui, oui, j'ai vu l'expo que tu as présentée à la galerie de l'Embarcadère à
4: Lisurquin. Oui,
3: plutôt inspiré des civilisations et des cultures, on va dire.
4: C'est un très beau voyage.
3: Chaman, on va dire. Plutôt indienne, non, c'est ça?
4: Indienne, oui. Indienne, ouais, d'Amérique du Nord.
3: Donc avec plutôt des tableaux ou des dessins qui confinent à l'abstrait, on est d'accord?
4: La notion d'abstrait, de concept, de figuration, tout ça, c'est des choses que je m'en fiche totalement. Mais ça, c'est pas aussi figuratif que ce que je présente, par exemple, à la Garenne. Et
3: ouais,
4: c'est un voyage que je fais parmi tant d'autres. Mm-hmm. Là, c'est un voyage, effectivement, à travers les photos de Curtis, en grande, grande partie,
3: oui,
4: qui est un personnage que je révère.
3: On
4: puisque,
3: connaît ces photos assez
4: voilà, qui sont fabuleuses,
3: hein, marquantes de tribus, ouais, indiennes. Donc, tu te lèves le matin.
4: Ouais.
3: Ou peut-être que pas, hein, peut-être que
4: tu
3: dors la nuit.
4: Ouais, mais à 6h30 du matin,
3: j'ai
4: un coq qui me réveille. Donc,
3: et tu dessines.
4: D'abord, je fais le ménage et la vaisselle parce que j'adore faire ça. Voilà. C'est un bon...
3: On sait tout sur la vie.
4: Un bon moment, voilà. Mais tout de suite après, je dessine, effectivement.
3: Voilà, tu dessines.
4: Voilà.
3: Alors, tu dessines dans ta maison ou alors tu vas dehors?
4: Alors, j'ai deux périodes, Christophe, dans mon année. Moi, je ne connais que l'été et l'hiver, en fait. Voilà.
3: De toute façon, il n'y a plus que ça, maintenant.
4: Tous les jours, ouais, c'est ça. Tous les mauvais jours, entre guillemets, que j'adore, qui sont très propices à la concentration et justement à retourner chez soi. Je travaille dans mon atelier, dans ma maison. Enfin, toute ma maison est consacrée à ça, en fait. Hein. Mm-hmm. Et c'est un va-et-vient entre des dessins justement de recherche qui n'ont rien à voir avec des dessins figuratifs et de la sculpture de recherche qui n'a rien à voir aussi. Voilà. Et ensuite, bah, y a les beaux jours. Et là, les beaux jours, je prends mon camion qui est une cellule super top. Je fais je pratique ce que j'appelle, moi, du camioning. C'est-à-dire, je prends mon camion... Je trouve un endroit qui est beau et je reste là pendant une semaine, 10 jours.
3: Ah oui, d'accord, ok.
4: Et je tourne autour du camion et je dessine tout ce qu'il y a autour.
3: Tout ce qu'il y a autour.
4: Tout, non, puisque c'est infini.
3: Oui, il y a tout à... Oui, bien sûr, oui, j'en suis persuadé aussi. Donc effectivement, ça fait longtemps, par exemple, que tu dessines des arbres, la forêt, etc. Au brou de noix.
4: Ouais.
3: Donc c'est une matière... Tu l'as découvert à quelle occasion, ce
4: brou
3: de noix?
4: Le hasard total, en fait. Et un accident, comme souvent, a fait que je me suis complètement empressé d'adopter cette technique. Et puis après, moi... Ce qui me tient par-dessus tout, alors j'aime pas le mot écologie, je dirais plutôt que je suis un grand économiste, et je tiens à ce mot, hein, je suis un grand économiste, puisque j'aime bien remettre les mots à leur place. Hein.
3: Mmh.
4: Ma vie est tendue par le fait que je veux avoir le moins d'impact possible sur cette planète. Hein. Donc le brou de noix, bah, pour dessiner des arbres, vu que c'est le fruit d'un arbre, il me semble que c'est assez feng shui.
3: Oui, c'est une économie circulaire, on va dire.
4: Ouais, sur des vieux livres de comptes, c'est-à-dire du papier qui est jeté par absolument tout le monde, il me semble que vu que c'est des arbres à l'origine, ce papier, c'est encore plus logique. Donc là, ça me va très bien.
3: Ouais.
4: Mais après, j'ai dessiné, je crois, à peu près à tout ce qui pouvait être manipulable.
3: Hein. Ouais.
4: Je pense.
3: Il y a aussi la tôle que tu aimes bien travailler.
4: Et la tôle, pas celui de Murora, hein. La tôle des bidons,
3: ouais.
4: De pétrole. Pourquoi ? Bah parce que à la base, j'avais pas une thune pour travailler. Quoi.
3: Donc tu as pu récupérer des
4: et
3: bidons.
4: Y avait des, tu sais, comme un Inuit qui a un igloo autour de, enfin, qui a de la glace autour de lui, il fait un igloo en glace. Hein. C'est aussi conceptuel, puissant et bête que ça, quoi, en fait. Hein. Voilà. C'est-à-dire, il y avait de la tôle, j'ai fait avec de la tôle. Hein.
3: Ouais.
4: Mais il y aurait eu des feuilles d'or, j'aurais fait avec de la feuille d'or, il n'y a aucun ouais. problème sur ça.
3: Oui. Bon, oh, mais là, c'était la tôle.
4: Oui, d'accord. Oui, c'était ouais. la tôle.
3: Mais la tôle est un matériau aussi précieux que l'or, finalement.
4: C'est génial le fer, en fait. Il faut ouais. savoir lui parler et il peut écouter.
3: Et ouais. avec cette tôle, effectivement, bon, tu produis des représentations d'animaux, la plupart du temps, de chevaux,
4: oui, ouais.
3: de taureaux,
4: ouais.
3: Assez impressionnant, il faut dire. C'est des choses que tu fais encore ou tu as
4: toujours,
3: pris un peu,
4: là, toujours. J'y suis, là, j'en sors, j'y retourne tout de suite après. Là. pourquoi les chevaux, pourquoi les arbres, pourquoi tout ça? Bah, c'est voilà. parce que j'ai sous la main, quoi. Hein.
3: Ouais.
4: Voilà. Je suis dans la campagne, donc je fais... En fait, mon métier, c'est pas du tout artiste, hein. C'est dessinateur, mais moi, je me situerais plutôt comme chasseur-cueilleur. Voilà. Je cherche à me nourrir de la nature. Et
3: oui, qui te donne des images et que tu
4: récoltes. Bah, c'est ce que je fais depuis 30 ans, 40 ans maintenant, ouais. peut-être, ouais, même. Depuis 40 ans, je me nourris de la nature, en fait.
3: D'accord.
4: Je suis un vrai chasseur-cueilleur.
3: Revenons au dessin. Tu as fait une formation aux Beaux-Arts ?
4: Alors, j'ai d'abord fait vraiment un extrêmement bon cancre à l'école, et par la magie d'un professeur de dessin qui s'appelle Denis Mio, qui est un peintre, j'ai réussi, grâce à lui, à être porté jusqu'à l'âge de 17 ans, à pouvoir enfin rentrer aux Beaux-Arts. Et là, j'ai découvert les Beaux-Arts, avec les Beaux-Arts très particuliers à l'époque, puisque c'était la fin des vieux professeurs de dessin, très carrés, très pointus, très,
3: ouais.
4: très directifs.
3: Ça filait droit.
4: Ça filait droit. La discussion n'était pas trop
3: possible.
4: Possible, c'était pas le propos. Hein.
3: Ouais.
4: C'était le propos de mon professeur de dessin, notamment, Monsieur Robert Paget, c'était de nous dire, je cherche à vous remplir la gibecière, c'était son terme, d'outils, et après, vous pourrez manger avec ça. Par la suite, si vous voulez devenir génie, c'est votre problème, hein. Ça ne me regarde pas. Et ensuite, on avait les professeurs de la nouvelle vague. Alors là, je me suis fait à peu près tout, quoi. Mmh. En art conceptuel, en performance, enfin, je crois que j'ai vu pas mal de trucs, quoi.
3: Mmh.
4: Ouais. Donc, j'avais ces deux tableaux-là et moi, j'ai choisi tout.
3: Voilà. T'as donc réuni les deux.
4: Bah, j'essaye de choisir tout puisque j'aime tout ce qui est bon. Mmh. Il y a du bon dans le classique, comme il y a du mauvais. Il y a du bon dans le conceptuel ou dans l'art abstrait, que tu me parlais de ça tout à l'heure, mais il y a aussi du mauvais. Donc, bah, moi, je prends tout ce qui est bon.
3: Dans ton rapport au dessin, tu te sens... progresser ou c'est pas dans cet ordre d'idées que tu te
4: progresser,
3: places ?
4: Progresser, c'est une bonne question. Est-ce que je progresse ? C'est pas le but de l'opération de progresser. Moi, le but de l'opération, pour moi, c'est de me faire du bien. Hein. Mmh. Je suis très égoïste, hein, je ne pense qu'à moi. Donc progresser, il y a un côté sportif qui me déplaît parce que je suis pas du tout sportif. Et je suis pas en concours, quoi. Je suis juste à vouloir me faire du bien tout le temps.
3: Mmh.
4: Voilà.
3: On est dans une époque où la nature souffre. Elle souffre pour différentes raisons, ou souvent à cause des êtres humains. Je t'ai vu souvent dans des combats, dans des luttes. C'est quelque chose que tu rapproches de ton engagement artistique, le fait, par exemple, de défiler contre le projet de la 69 ou autre. C'est lié ou tu distingues
4: c'est,
3: les
4: choses ? C'est plus que lié. Hein. Moi, véritablement, mon but de vie, c'est d'être religieux. Hein.
3: Ouais.
4: C'est-à-dire relié à tout. Ouais. Et il me semble que de défendre les arbres qui produisent de l'oxygène, qui pénètre dans mes poumons, dans ceux de mes enfants et de mes petits-enfants, il me semble que ça tombe sous le sens. Ça paraît être la logique.
3: Mmh.
4: Et effectivement, j'ai la chance de pouvoir suivre des gars comme ça, comme Thomas Braille, par exemple, qui est un type que j'admire, puisque je l'ai vu des après-midi entières devant les GM ou les CRS. Il faut savoir que c'est très difficile de rester très très zen hein, dans ces situations-là.
3: Oui.
4: Et lui, je l'ai toujours vu, mais hyper droit, hyper zen, hyper avec des propos toujours mesurés, des choses dites très très justes, jamais dans l'insulte. Et c'est vraiment quelqu'un que je me plais à suivre, effectivement.
3: Ouais. Toi, tu es présent Est-ce que il t'arrive, par exemple, lors de ces manifestations, de prendre un crayon ou de
4: non,
3: dessiner?
4: Non, c'est impossible. Hein.
3: Ouais, tu peux pas.
4: Là, l'ambiance, est, je ne sais pas si tu t'es déjà retrouvé dans les manifs à 69,
3: oui,
4: par exemple.
3: Pas toutes, mais bon.
4: Quand tu as 300 torts devant toi et que les mecs qui te canardent,
3: ouais,
4: tu ne penses pas à ça. Et c'est pas, moi, ce n'est pas quelque chose qui me plaît d'aller lutter contre... D'aller lutter, en fait, tout court. Ça ne
3: ouais
4: me plaît pas, quoi. Je n'aime
3: oui
4: pas ça. Là, je fais juste un acte de présence parce qu'il n'y a que ça à faire. Après, je sais que le véritable pouvoir que nous avons, il est simple à utiliser. Il y a celui du vote, hein, tu vas me dire, Christophe, mais celui que les grands entendent directement, c'est la façon dont on consomme, c'est-à-dire mmh dont on achète, et voilà.
3: Dont on vit.
4: Bah, si on ne va pas prendre la 69, par exemple, ben bah, voilà. D'ailleurs, je vous invite à ne pas le faire. Hein. Comme
3: sera,
4: tout un tas de choses comme ça.
3: Ça sera le conseil routier du jour.
4: Ouais.
3: On est d'accord. Alors, à la Garenne, tu vas présenter des dessins...
4: oui, que du classique.
3: Que du classique.
4: Ouais, hein, que des... Alors, les nouveaux carnets. Alors, c'est toujours la même chose, mais en fait, c'est jamais la même chose, parce que c'est toujours du nouveau, quoi.
3: Oui.
4: Est-ce que ma phrase est claire? Voilà. C'est mon petit footing, quoi, de tous les jours que je présente, en fait.
3: Ouais.
4: Et donc là, il y aura trois bas-reliefs, si j'arrive à finir celui que je suis en train de faire, là.
3: Ouais, celui dont tu me parlais.
4: Ouais.
3: Hein.
4: Et puis, il y aura les nouveaux carnets.
3: Ouais.
4: Il y aura un carnet notamment démonté. Il y aura des chevaux. Enfin, voilà.
3: Ouais.
4: Il y aura ce lieu fabuleux. Il y aura de quoi grignoter aussi pendant l'apéritif. Et
3: ouais,
4: voilà, ça sera sympathique, je pense, j'espère.
3: Je crois savoir aussi qu'il y a un livre qui est édité.
4: Voilà, c'est ça. Ouais, ouais. Alors là, c'est un livre que j'ai eu la chance de faire. C'est un rêve hein, qui est réalisé. C'est Frédéric Pajat, qui est un érudit. Je ne sais pas comment le présenter, parce qu'il... Il est multi-casquette, vraiment, peintre, dessinateur, philosophe, poète. Il a écrit quelques sommes sur Nietzsche ou Saint-François d'Assise. Enfin bon, c'est un homme voilà, très, très, très savant qui a eu la bonne idée de fonder le Festival de dessin d'Arles et qui m'a invité à le faire et qui, mon travail lui a plu. Et du coup, l'année dernière, il m'a proposé de prendre un carnet de croquis. Donc, j'ai choisi le plus gros et de l'éditer, quoi. Voilà.
3: Sous le titre « Dans la beauté, je marche ».
4: Dans la beauté, je marche, oui. Ça, c'est un poème chant indien, en fait.
3: D'accord.
4: Que j'aime dire souvent quand je marche dans la nature.
3: Ouais.
4: C'est un poème qui fait une sorte de cercle, en fait.
3: Ouais.
4: Voilà, qui est très beau. Dans la beauté, je marche, pardon, c'est juste le point de départ du poème.
3: Ouais, d'accord, ok. Mais il est beau, ce titre.
4: Ouais. Ouais, oui, je trouve.
3: C'est la première fois que tes dessins sont édités ?
4: Ouais.
3: Ça a l'air étonnant.
4: Cela, oui.
3: Ah.
4: Après, j'avais fait un
3: oui,
4: voyage.
3: Il y a les catalogues d'Expo aussi, non ?
4: J'avais fait un voyage sur Mars il y a une quinzaine d'années. J'avais fait un voyage sur Mars, donc j'avais fait un carnet de voyage. Les requins marteaux l'avaient sorti.
3: Ah ouais ?
4: Voilà, ça s'appelle l'OVNI Invasion.
3: Mm-hmm.
4: C'est un voyage amoureux, donc il y a une invasion de l'OVNI, ce qui est assez cohérent aussi.
3: Ouais.
4: Voilà.
3: Bon, okay.
4: C'est ce que je les attends.
3: Ouais. Donc, le vernissage de l'expo à la Garenne, c'est ce vendredi 9 octobre à partir de 18h30. Bon, ça se finit quand ça se finit. Hein,
4: ouais.
3: Donc, quand vous entendrez
4: voilà
3: cette interview, peut-être que ça ne sera pas fini.
4: Ouais.
3: Donc, vous pourrez y aller. Et l'expo est visible jusqu'à la semaine d'après. Donc, jusqu'au vendredi ou au samedi ?
4: Jusqu'au dimanche.
3: D'accord, jusqu'au dimanche. Donc, vous
4: ouais
3: avez carrément
4: à la Saint-Luc, je 10 crois.
3: 10 jours. Hein. Ouais, tout à fait. Ouais. La Saint-Luc.
4: Ouais, je crois. Oui. J'aimais regarder les saints quand
3: oui,
4: je regarde.
3: Oui, tu as parlé de Saint-François. Là, tu
4: ouais,
3: parles
4: ouais
3: de Saint-Luc.
4: Mais j'avais fait une expo Saint-François à Mareux, à la chapelle de Mareux.
3: Très bien. Bon, j'ai visité Assise cette année. Je suis content de l'avoir visité.
4: Pas mal. T'as bien de la chance.
3: En tout cas, merci d'être venu dans les studios de Radio Octopus, Jean-Luc. Ça fait longtemps que je souhaitais t'interviewer. Là, on en a profité de ton actualité. Donc, on rappelle la Garenne à Loupiac. Vous mettez ça sur GPS et c'est facile à trouver.
4: Ouais, et c'est vraiment beau.
3: Et c'est vraiment très beau. Et puis, l'expo que vous y découvrirez, des œuvres de Jean-Luc, bah, j'espère que vous passerez un moment pour marcher dans la beauté.
4: Ouais, je l'espère aussi.
3: Merci Jean-Luc. Et on se
4: merci à vous tous. Ouais. Bienvenue.
3: À bientôt pour un prochain Focus. Au revoir.
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5: Bonjour, bonsoir, Rabastin, Scoufouleux. Et toutes les oreilles qui se sont égarées pour venir se coller aux tentacules de la pieuvre de notre radio Octopus. C'est Rock Pigali. Et bienvenue dans la troisième aventure musicale. Le concept y est simple. Je concocte un mix de 45 minutes à 1 heure sur une œuvre de fiction, un ou une artiste, un fait historique. Cela devient une œuvre indépendante et subjective dans laquelle je vous invite à plonger. Après l'art mineur de Gainsbourg et la série de Leftover toujours disponible sur le Mixcloud d'Octopus, je vous invite aujourd'hui à plonger dans une aventure qui est bien concrète, bien réelle, celle de l'habitat participatif au jardin La Bastide de Coufouleux.
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5: Mais qu'est-ce que c'est au Jardin La Bastide? Qu'est-ce que c'est OJL? C'est un projet collectif qui a vu le jour à Rabastens en 2017 et qui a posé maintenant ses valises en 2025 à Coufouleux. C'est un projet initié par les habitants afin de mutualiser les ressources, afin de vivre dans un collectif tourné vers l'entraide et vers la transition écologique. Il y a donc maintenant à Coufouleux, 30 foyers qui s'organisent et prennent des décisions en gouvernance partagée et qui vivent au quotidien une autre forme de vivre ensemble en tentant d'utiliser l'intelligence collective. Notre habitat a d'ailleurs vu le jour un peu plus tôt, mais qui est né de cette même volonté et qui est aussi à Coufouleux, c'est bien sûr les amarres. Alors, pourquoi une aventure musicale sur cet habitat? Tout a commencé pour les journées portes ouvertes de septembre 2026. Sur le mois de septembre, tous les habitats participatifs en France ouvrent leurs portes. Et OJL, donc au Jardin La Bastide également. Les habitants de Jardin La Bastide ont voulu proposer une sieste sonore pour cette journée porte ouverte avec des interviews, des sons et des histoires autour de ce lieu. L'aventure musicale que vous allez écouter en deux épisodes est donc un produit 100% fait maison par les habitants d'OJL. Les sons et les interviews sont captés par Chloé, Émilie et Françoise. Le tout réalisé, monté et mis en musique par votre serviteur Rock Pigali, moi-même. Il y a des retours sur des événements, des vécus, des expériences et des captations en plénière et en réunion de travail. Le tout enregistré en 2026, soit un an après l'aménagement du groupe. Un moyen pour vous de plonger dans ce projet et d'entendre des mots, des échanges qui font notre quotidien et aussi d'entendre les voix qui font vivre ce groupe et cette utopie réalisée mais qui est loin d'être finie. Je vous propose donc cette aventure en deux épisodes. Le deuxième sera accessible dans les aventures musicales du mois de novembre. Allez, vous avez tout entendu ma voix, place au collectif, bienvenue dans cette nouvelle aventure musicale, bienvenue à l'épisode 1. Raconte-moi au jardin, raconte-moi au JL.
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0: Un petit peu de saumon.
1: Oui. C'est de la traite fumée. Donc ça y est, t'es installé?
2: Moi, je suis
1: à éteindre là.
0: Quand on écoute tous et toutes et qu'on ait des process de décision et tout, bah c'est lent. On n'est pas efficace. Est-ce qu'on peut être efficace?
3: Ah, les voisins, c'est nous. Moi, quand tu dis les voisins, quand on est ici, pour moi, les voisins, c'est les gens qui ne sont pas de l'hygiène.
4: C'est pas nous.
3: Oui, c'est ça. C'est vrai que la définition du mot voisin a bougé, tu vois. Ça fait genre.
5: T'as petit voisin et grand voisin.
3: Ouais, voilà. Alors, mais franchement, c'est même pas des voisins. Quoi.
0: Moi, c'est que j'ai pas de qualificatif, c'est ni de la famille, ni des amis, pour nous, mais pas que des voisins.
6: Personne ne s'en rend compte. Le déroulé, l'ordre du jour de la plénière, je l'ai là sur la table. Si jamais vous avez envie de le lire ou de le faire circuler. Donc, moi, je veux bien faire un ancrage pour commencer.
7: Super spot.
8: Ah mais grave, je te l'ai dit, c'est ça que j'aime à OGL.
7: Ça c'est quoi ça?
8: Ça c'est pour accrocher des gros coussins normalement.
7: Ah ouais, d'accord.
8: Tu mets des gros
7: coussins. Mais c'est vous qui l'avez conçu ou c'est...
8: Ben, on allait la chercher chez un gars
7: Il était
8: qui la vendait
7: construit.
8: Sur le bon coin. Ouais, mais on l'a démonté, remonté.
7: D'accord, mais ouais, c'était déjà conçu comme ça.
8: Ouais.
7: Trop bien. Bon, c'est un bon spot ici.
8: Et en fait, je trouve que c'est super qu'on soit aussi nombreux. Parce qu'il y a vraiment, du coup, une force de la diversité. Il y a toujours quelqu'un qui a une idée ou qui sait faire quelque chose. Et il y a aussi vachement de tolérance sur l'engagement de chacun. On ne reproche pas aux gens de ne pas faire ci ou de ne pas faire ça. Et ça, je trouve que c'est hyper sécurisant pour s'impliquer, justement. En fait, ça fait l'effet inverse. Et puis quand on regarde là déjà tout ce qu'on a mis en place depuis un an et demi, on visualise plein de trucs. Après, c'est pas abouti, c'est pas fini, mais je trouve que matériellement aussi, on voit les choses avancer. Et ça, c'est chouette. Et il nous reste plus qu'à faire pousser beaucoup d'arbres. Ça, c'était une mission de Brieux, d'un gars à Saint-Sulpice qui déménageait. On a débarqué à 6. En mode commando, visseuse, dévisseuse. Et le gars nous a dit, bon, mais vous allez en avoir pour vraiment longtemps. Nous, on s'est donné une heure chrono. Et en fait, on a tenu le chrono. Et ben là encore, il y a Myriam, elle a fait des super croquis, annotations pour qu'on arrive à la remettre, remettre toutes les pièces dans le bon sens. Et ça a grave marché.
7: Donc on est à la fois avec les autres et en même temps, on peut être un peu tout seul.
8: Ouais, il n'y a pas toujours des autres à la maison co, mais là, c'est clair qu'on peut faire... Comme nous, on fait quoi? Un peu d'indépendance et un peu de collectif.
9: Le premier souvenir que j'ai, c'est quand je suis encore à Carmaux. Je n'ai pas déménagé, mais il y a déjà des habitants qui ont déménagé avant moi. Et il y a, je me rappelle, Virginie, qui nous a envoyé une photo. Des gamins qui partent à l'école. Pour moi, ça a été fantastique, cette photo, parce que après des années de travail sur ce projet, de voir ces gamins à vélo qui partaient, en plus, c'était sur un soleil levant, je pense, c'était vraiment la concrétisation de l'habitat. Quand on voit des gamins qui partent, ça veut dire qu'ils habitent, qu'ils vivent et qu'ils partent. Et cette photo d'abord était très belle. Et voilà, c'était mon premier grand souvenir alors que je n'y habitais pas.
10: J'avais déménagé en deux temps. Et j'avais eu des aides de mes amis, de la famille, des gens d'OGL qui étaient venus aider. Et puis le soir, tout le monde était parti, enfin je veux dire tous mes amis et ma famille étaient partis. Et je me suis retrouvée dans mon logement, toute seule, avec tous les cartons partout. Et j'ai eu un instant, et c'était le soir, c'était 19-20 heures. J'ai eu un moment de blanc où je me disais bon, mais voilà, j'y suis. Et donc, un moment de vide en moi, me demandant, oh là là, qu'est-ce qui se passe? Là, je me retrouve toute seule au milieu de mes cartons. Donc, je vais dehors Et là, j'entends des voix et des chants, enfin un peu de l'animation. Et je vais voir, je m'approche, je vais voir sous les yews, et il y avait tout un groupe qui fêtait l'aménagement. Et je me suis retrouvée au milieu de tout ce groupe à boire un petit jus ou une petite bière, je ne sais pas. En tout cas, à échanger sur notre arrivée et puis à ne pas être seule et à partager ce moment où la vie commence et c'est une vie qui commence dans un nouveau avec plein de cartons, mais que ça va être chouette parce qu'il y a du monde autour et que ce monde-là est tellement gentil et bienveillant que ça va le faire.
7: C'est pas une maison comme les autres, c'est une maison un peu différente. Parce que tous les balcons, ils vont chez les voisins. Il n'y a pas de barrière entre les voisins.
2: Ce qui est beau à OJL, c'est les rencontres qui ne sont pas organisées en fait. C'est on descend et on tombe sur quelqu'un. Ça peut être Thérèse, France, Françoise, Andrés, Virginie, n'importe qui en fait qu'on rencontre parce qu'on va à la buanderie, parce qu'on arrose un arbre, parce qu'on sort de chez nous. Et ça c'est la chose la plus belle pour moi en fait, c'est ces moments-là qui sont pas volontaires mais qui nous permettent de partager le quotidien. Alors bien sûr, on a une organisation qui est quand même bien précise dans laquelle on se rencontre pour réfléchir, pour agir, pour avec des projets concrets, mais ces moments en fait où on s'arrête, finalement on boit un café, finalement on discute, finalement en fait on prend le temps par hasard. Ça c'est les moments les plus joyeux en tout cas pour moi. Et comme voilà, comme ces enfants qui sortent pour être à la rencontre d'eux. Et donc voilà, donc pour les petits et les grands, je trouve que cet espace-là est vraiment très propice à ce qu'on puisse prendre le temps. Donc, à la mesure que chacun puisse prendre le temps. Mais voilà, quand on peut prendre le temps, on est vraiment à même de rencontrer l'autre ici.
4: La parole de chacun et chacune comme étant son point de vue.

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0: savoir qu'avant de venir ici, on était pendant 5 ans dans un projet collectif au Brésil, une station de permaculture, et on a quitté en 2022 pour retourner en France. Et finalement, il y a des choses qui sont bien passées, d'autres moins bien, et j'avais pas trop envie de retourner dans un projet collectif. C'est complètement hors de mon regard, je n'étais pas du tout intéressé. Donc, quelques temps plus tard, on était déjà en France, Margot a découvert le projet et elle hésitait beaucoup de me parler parce qu'elle savait que pour moi c'était sûr que je ne voulais pas être dans un projet collectif, ça ne m'intéressait pas du tout, ça y est, j'avais fait mon quota. Et depuis beaucoup réfléchir, elle venait me parler, elle racontait le projet et tout, j'étais un peu réticent, elle avait raison. Et finalement, je suis venu, j'ai rencontré les gens. Et ma première grande surprise, c'était dans les plénières. Le niveau d'organisation, le niveau d'avancée au niveau des échanges, sur les échanges et les expériences que tu as déjà amenées dans nos groupes. Donc tout ça a été très, très motivant. Et voilà, donc là aujourd'hui, je peux dire que j'ai du mal à m'imaginer dehors d'un projet collectif suite à cette expérience ici. Parce qu'à l'époque, on cherchait des maisons individuelles et j'étais à fond, on va chercher une maison individuelle et tout. Et finalement, aujourd'hui, je ne peux pas m'imaginer dans une maison individuelle parce que l'expérience au GL, c'est tellement gratifiante, pas toujours facile, hein, mais ça fait partie de l'apprentissage, mais très riche. On est tout le temps en train d'apprendre à vivre avec les autres, à s'entraider, à être d'accord, à être pas d'accord, mais c'est pas pour autant que ça casse les liens et que ça empêche d'avancer le projet.
1: Mais quelle chaleur! Allez, qu'est-ce qu'on entend ici?

0: Le marronnier. Je décris ce que je vois de la terrasse de la maison commune. Un immense marronnier extraordinaire. Et puis la voie de chemin de fer.
1: Le train qui passe régulièrement. On voit la balancelle aussi.
0: La balancelle.
1: Où aiment jouer les enfants. On voit la table qui a été repeinte par le collectif, la table en bois.
0: Et puis, quelques tournesols du jardin potager. Quelques arbustes que nous avons plantés qui résistent.
2: C'est pas grave, faut faire une expérience. Vous avez l'impression qu'ici c'est différent d'ailleurs.
3: Bah, on peut sortir sans les parents.
4: On peut sortir voir les amis.
2: Ça vous plaît?
4: Et moi aussi, j'aime bien qu'il y ait beaucoup de végétation au GIEL. Quelque chose qu'on a fait qu'une seule fois au GIEL, en tout cas, c'était quand on avait fait un spectacle de ruban avec Roxane.
5: Oui, mais j'avais déjà fait des spectacles, moi.
2: Ah oui, mais pas devant les voisins comme ça. Toi, t'as planté des fleurs?
5: Bah oui, avec Sacha, en fait. Avec André, sa maman, elle avait plein de crânes et on les plantait dans la cora.
6: Je me sens bien, mais je vais pas dire juste que je me sens bien. Déjà qu'à ma maison d'avant, il y avait un immeuble, enfin il y avait un... On était pas dans... avec des logements à côté, et on avait un étage. Et la maison était plus grande en tout cas. Mais ici c'est un peu mieux parce qu'il y a plus de copains que... à l'avant.
7: À l'avant, t'étais dans un immeuble et t'avais moins de copains?
6: Enfin, j'étais dans un appartement, mais il y avait un étage.
7: Ouais.
6: Et là, j'avais pas... J'avais un copain, mais il venait jamais. Pas super. Alors qu'ici, les copains, ils sont quasiment là tout le temps. Et moi, je suis quasiment là tout le temps, donc je peux les voir.
7: Tu les vois plus souvent?
6: Ouais.
7: Et tu fais quoi avec eux?
6: Je joue aux pirates, là. Et souvent, je joue au foot et je fais du vélo.
7: Ouais.
6: Ben, Nima, il vient chez moi et moi, je vais chez lui. Angelo, il vient chez moi, moi, je vais chez lui. Et Adèle, je viens chez lui.
7: Ouais. Vous êtes plus chez les uns chez les autres?
6: Ouais.
7: Et est-ce qu'il y a beaucoup de règles ici?
6: On n'a pas énormément, mais au moins... À part que, déjà on peut pas aller dans la maison commune. Enfin, ça c'est pas grave. Mais sinon, non, ça va.
8: Ambre, va mettre tes chaussures. Va mettre tes chaussures.
9: On venait juste d'emménager, c'était... le 15 avril 2025, Amao, qui avait 3 ans, a été pris d'une flagrante maladie en plein milieu de la nuit. Il était rouge, beaucoup de fièvre, il n'arrivait plus à respirer et j'étais toute seule avec lui. Et à ce moment-là, donc il était minuit, je suis sortie en plein milieu de l'agora avec mon fils malade qui n'arrivait plus à respirer et qui avait besoin d'être pris en charge urgemment. Et j'ai frappé à la porte chez ma voisine, infirmière, Aude, et qui a tout de suite pris en charge les choses de manière incroyable. Et j'avais le SAMU en ligne, et donc du coup, elle a décrit tous les symptômes, et donc du coup, les pompiers ont pu arriver très très vite. Et voilà, et du coup, on est parti à l'hôpital de Purpan pour le mettre sous oxygène. Et voilà. Et ensuite, tout s'est bien passé. Et au retour, on a eu plein de petits mots de nos voisins. Donc voilà, pour moi, OGL, c'est aussi, ça a été marqué aussi ça par cette grande solidarité, cette. Et ce soin des uns et des autres qu'on prend. Voilà, pour moi, c'est ça, OGL.
1: Et une autre fois, on a une personne senior dans le projet qui a un problème de santé, pareil, qui a dû aller à l'hôpital. Et, bon, elle est allée avec les pompiers, avec le SAMU, mais une fois sur place, elle a été visitée par une voisine qui travaillait à l'hôpital, qui a pu aller la voir et la rassurer, lui montrer qu'on était là. Et d'autres habitants aussi qui ont pu la ramener de l'hôpital à chez elle. Et donc elle a eu une prise en charge un peu complémentaire au système public qui, je pense, qu'il a aidé à mieux vivre cet épisode en se sentant entouré. C'est ça pour moi aussi, OGL.

0: cette fois récemment où, enfin ces fois plutôt où on est allé faucher la paille, les herbes hautes autour de OJL. C'est aussi parce qu'on nous a un peu demandé, parce que pour les incendies ça tranquillise. Et moi ce que je trouvais intéressant c'est d'y aller et de voir la distance que je parcourais pour y aller, la distance parcourue pour faucher. Et donc en fait l'immensité du terrain qui à la fois est chez moi et à la fois est partagée avec les autres. Cette espèce d'espace commun, cet espace dont on va prendre soin et dans des dimensions avec lesquelles je ne suis pas forcément familier pour ce qui est de mon rayon d'action chez moi, autour de chez moi, ma zone de vie régulière. Et c'est chouette. Et puis c'est à partager avec les autres, qu'ils soient d'OJL ou non.
1: Que mon arrivée est intentionnée parce que j'avais envie de vivre plus en collectif. Et que du coup, c'était un peu un bon compromis entre du coup mon compagnon qui était un peu plus hésitant et moi qui avais vécu beaucoup en coloc ou en autre collectif. Et que voilà, ça s'est fait comme ça, qu'on est arrivé là.
2: Et comment t'as réussi à le convaincre alors?
1: C'était pas vraiment un convaincre. Et justement, on est arrivé dans un moment où le groupe, qui n'était pas du tout composé comme il est aujourd'hui, de personnes partiellement de très très différentes qui font plus partie du projet, et d'autres oui. Mais du coup, on est arrivé dans un moment de grand conflit en fait. Et tout le monde après nous a dit, mais malgré ce conflit que vous avez vécu au tout premier contact avec le groupe, malgré cela, vous avez décidé de vouloir venir. Et je crois pour nous, c'était un peu un moment clé tout court de se dire, vivre en collectif, c'est aussi vivre les conflits. Et que tant mieux si ça se passe là et qu'on apprend. Et que comme ça, voilà, on plonge dedans. Et ça, c'est une anecdote, quand on parle entre nous de comment on est arrivé, on nous rappelle souvent ça. Mais vous, c'était fou, vous êtes venu à ce moment-là du conflit. Et ouais, quelque part, c'est quelque chose qui était assez décisif aussi, de se dire, ok, c'est là, ça va être surtout la manière dont le groupe va continuer à vivre avec ce conflit et va essayer de le démêler, le traiter, etc. Qui nous a fait aussi avoir la confiance dans le groupe en fait, et c'est aussi quelque chose dont je me rappelle au quotidien aussi,
2: oui, dire mais bah, donc c'est ça tellement le ouais. Conflit vous a pas fait peur?
1: Ça nous a fait bien réfléchir, et ouais. Du coup cette décision de venir quelque part, je crois, elle était encore mieux réfléchie que si on était arrivé dans un moment en harmonie ouais. Voilà.
2: Et qu'est-ce qui a fait que du coup, malgré le conflit, vous y êtes resté? Parce que vous aimez le conflit ou parce qu'ils ont réussi à...
1: Non, parce qu'on a réussi à nous exprimer nos doutes qui nous sont venus et qu'on a vu des conséquences être prises par rapport à ces doutes qu'on avait, par exemple, par rapport à la manière dont les conflits étaient gérés et qu'il y avait une grande... volonté aussi à mettre en chose. C'est pas qu'on a exigé des trucs, hein, mais qu'on a juste fait observer et qu'on a partagé aussi nos doutes et qu'on sentait qu'ils étaient pris au sérieux en fait.
2: Ah ouais. Ils ont entendu vos doutes par rapport au conflit.
1: Ouais.
3: Émilie.
2: Et ils les ont pris en compte et donc il y a eu une gestion du conflit.
1: Ouais, les débuts, hein. Les débuts, parce que voilà.
3: Émilie.
2: Ouais.
3: Tu sais que là, on est encore sur le bateau de pirates. Et après, il y a un autre bateau qui veut nous attaquer. Sauf que le pirate, il n'a pas d'armes. Et nous, on a tué un boulet de canon sur l'autre bateau et après, il a coulé direct.
2: Ah. Et du coup, ça y est, vous êtes en sécurité?
3: Et après, il y a tous les bateaux qui avaient coulé.
2: Ah d'accord. Et même le vôtre ou le vôtre ça va?
3: Le nôtre, il peut pas couler. C'est pourquoi?
4: Parce qu'il est hyper.
2: Pourquoi?
3: Parce qu'il est hyper solide et en plus quand il va couler, on démarre tout de suite mode sous-marin.
2: L'histoire du drapeau, tu disais tout à l'heure.
5: Être avec maman.
2: Ouais.
6: Ouais, et puis on est toutes les deux ici, sur le balcon.
2: Dans la maison, sur le balcon, est-ce que t'aimes bien être dehors avec les
5: autres?
2: Oui. Qu'est-ce que t'aimes bien dehors?
5: La balançoire.
2: Ah oui? Et tu fais la balançoire avec qui?
5: Avec Alban.
2: Avec Alban? Toutes les deux?
5: Oui, des fois il y a d'autres personnes.
2: Et est-ce que tu connais tous les gens d'ici?
5: Oui.
2: Tu connais tous leurs noms?
5: Non, pas tous.
6: Presque, hein? Il y a quelques ados qu'on voit un peu moins. Adolescents.
5: Non.
6: Mais sinon, on connaît aussi tous les chats. Les chats qui passent, les chats du voisin.
5: Oui.
2: Il y a combien de chats ici?
5: Trois, quatre.
6: Deux chats de Antonio et Margot.
5: C'est qui?
6: Il y en a un que c'est Cléopâtre.
5: Et l'autre?
6: L'autre, c'est... C'est Mao.
5: C'est l'autre. Il y a un gingembre.
6: Ouais. Nous, on l'appelle un gingembre. Ouais. Mais c'est Jean-Jean.
5: Ouais.
6: En tout cas, ils voient bien passer. Ils viennent nous voir. C'est un peu les chats de...
2: Comment ça se fait qu'ils viennent te voir? Ils ont droit de venir sur ton balcon?
5: Oui.
2: Oui.
7: Je suis arrivée à Augel avec mon très, très, très vieux chat, Pilou, qui était un peu affreux et qui errait dans OGL régulièrement et qui se perdait et que je venais régulièrement chercher auprès des voisins. Et puis un matin, Pilou a choisi de repartir au paradis des chats. Et en fait, moi, ce qui s'est passé, c'est qu'à OGL, tout le monde est venu saluer le départ de Pilou. Et donc, d'un moment très triste, ça en a été un moment finalement très, à la fois triste... Et à la fois, je me suis sentie très soutenue dans ce moment de départ de Pilou et notamment sa petite pierre de Pilou, qui est comme une petite pierre tombale que je dois ramener sur sa tombe maintenant qu'il est enterré pour continuer à penser à lui et marquer son passage, son petit passage par OGL. Donc Pilou, il est passé par OGL et c'est le premier décès d'OGL.

0: Moi, je voudrais parler d'un événement un peu marquant tout au début du projet. Ce devait être vers le mois de juillet ou un truc comme ça. Il y a eu tout d'un coup une fuite d'eau dans l'agora, une grande fuite d'eau qui a créé un geyser assez monumental. Et tout d'un coup, on a retrouvé, je crois que c'était Aurélie, avec une bassine retournée pour juguler un peu le geyser, et les enfants comme les adultes avec des seaux, des bassines, tout ça, remettant tout dans une cuve pour pas perdre d'eau, quoi, simplement. Et j'ai trouvé que ce moment-là était assez fondateur d'une cohésion, quoi, et d'une intelligence collective. Donc voilà, c'était un moment à la fois marrant, comme c'était l'été, tout le monde était mouillé, mais tout le monde était content. Et puis ça a permis, dans un premier temps, de voir que tout le monde était OK pour se prêter la main, quoi. Voilà, donc moi je retiens ça
1: et
0: surtout.
1: Un énorme geyser est sorti de la terre à une période où il faisait chaud. Et tout d'un coup, on s'est dit, oh là là, toute cette eau qui part, qu'est-ce qu'on fait? On n'arrivait pas à fermer l'eau. Et en fait, les gens qui étaient là, petit à petit, sont sortis de leur maison. Et il y a eu une idée qui est apparue de récupérer cette eau en faisant un champignon avec une bassine retournée pour que l'eau qui redescende puisse être récupérée dans des cuves. Et il y a une espèce d'organisation qui s'est mise en place, totalement improvisée, pour ne pas perdre toute cette eau.
2: Et moi, à ce moment-là, j'étais handicapée de ma jambe, donc j'étais très peu active. Donc du coup, j'ai vraiment tout pu regarder, faire des photos. Et j'ai assisté à une scène incroyable. On aurait dit des petites fourmis qui se mettaient en mouvement. C'était un jour où il faisait très très beau, donc c'était très coloré. Et je commençais par voir quelqu'un qui amenait un couvercle de poubelle au-dessus du geyser pour renverser le jet, pour que le jet se dirige vers le sol. Ensuite, des tas de gens qui arrivaient avec des arrosoirs, des cuvettes, des tout contenant. Du coup, ça a fait une énorme cuvette qui a fait une petite piscine pour les enfants. Pendant ce temps, il y avait une autre équipe qui essayait de trouver une solution technique pour voir où était éventuellement une fermeture du réseau. Donc on a ouvert les plans, ça j'ai pu contribuer, on a ouvert les plans. Donc il y avait toute une partie technique administrative. Et puis il y avait une autre équipe qui essayait d'appeler le service de réseau des eaux, de l'autre côté l'archi, de l'autre côté le promoteur. Ce qui était extraordinaire, c'est que tout le monde trouvait une place spontanément. Et c'était émouvant. Enfin, sur le coup, c'était pas émouvant, parce que sur le coup, tout le monde était dans l'action. Mais rétrospectivement, c'était extraordinairement émouvant. Et alors, ça a continué de plus en plus fort, jusqu'au moment où les cuvettes, ça marchait pas. On a vu une équipe partir chercher une cuve de 1000 litres, où on se disait, mais ça, jamais ils arriveront à porter ça, mais ils ont réussi.
1: Et c'était super beau parce qu'on ne se connaissait pas encore, vraiment beaucoup. Enfin, on se connaissait de tout le travail qui avait été mené avant, mais pas pour vivre ensemble, s'aider, s'organiser à l'improviste comme ça, dans l'urgence. Et c'était assez émouvant, voilà, comme souvenir. Ça, c'est très visuel, en plus très sensoriel, donc je pense que c'est un souvenir qui restera longtemps pour moi.
2: On a commencé à remplir la cuve, des gens se sont mis dessus. On aurait dit le jeu, je ne sais plus comment ça s'appelait ce jeu, Interville. C'était très très drôle parce que les gens montaient sur la cuve, vidaient la cuve. Puis au bout de quelques minutes, quelqu'un a eu la présence d'esprit de dire « mais si la cuve est pleine et qu'elle est ras du sol, on ne pourra rien en faire ». Donc une autre équipe est partie chercher des palettes et on a réussi à soulever la cuve qui était déjà quand même un peu remplie d'eau pour la mettre sur des palettes, pour la rehausser, pour qu'elle soit utilisable. Donc tout ça, ça a dû se passer en 20 minutes et dans une ambiance incroyable parce que tout le monde riait en même temps et en même temps hyper efficace. Et pour moi, c'était vraiment le summum de l'intelligence collective.

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0: Bonne nuit, Nicolas. Bonne nuit, Pimpronel.
1: Bonne nuit, les petits.
0: Bonne nuit, Nono.
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